Toi, ne m'occupe pas. Hey!

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Je m'efforce ma foi d'écrire un peu de merde. On pourrait dire de moi le New Vincent Delerm.

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3: Bonjour, bienvenue. RFI Matin commence et on sera ce mardi en Afrique du Sud où règne une interrogation. Que va-t-il se passer aujourd'hui, date butoir décrétée par des mouvements anti-immigration pour que les étrangers en situation irrégulière quittent le pays? Des marches sont prévues, une vague xénophobe. Et ce matin, la crainte de possibles violences, on en parle très largement. D'abord dans votre journal, Arthur Ponchelet, bonjour.
5: Bonjour Andréane et bonjour à vous qui nous écoutez. On sera effectivement à Durban, cette ville de l'Est du pays, où la manifestation principale est prévue aujourd'hui. Après Moscou, en fin de semaine dernière, le président biélorusse était hier à Pékin. Alexandre Loukachenko sur une ligne de crête diplomatique entre son allié russe d'un côté, les pressions de l'Ukraine de l'autre, et au milieu les États-Unis avec lesquels les relations se normalisent. La une, ce sont aussi ces nouvelles frappes israéliennes dans le sud du Liban, malgré le cessez-le-feu et l'accord cadre signé vendredi. Le 9e congrès mondial contre la peine de mort qui s'ouvre aujourd'hui à Paris, et puis coup de tonnerre sur le mondial de football. L'Allemagne ne verra pas les huitièmes de finale. La Mannschaft éliminée par le Paraguay au tir au but. Le Maroc a lui validé son ticket en battant les Pays-Bas au terme là aussi d'une séance de tir au but irrespirable. Nous sommes le 30 juin et l'ultimatum arrive à son terme en Afrique du Sud. C'est cette date qui a été choisie par les partisans du mouvement anti-immigration pour réclamer le départ des étrangers en situation irrégulière. Point d'orgue de plusieurs semaines de violentes manifestations xénophobes. Des rassemblements sont donc prévus partout dans le pays avec la crainte de débordement. À Durban, où aura lieu la marche principale, des milliers de Malawites étaient rassemblés dans un camp provisoire. Cette nuit, la ville a fermé ce camp et déplacé ses occupants dans le nord du pays. Reportage Valentin Hugues.
6: Face à l'afflux de nouveaux candidats au départ, la ville a préféré fermer le camp et le transférer au nord du pays, à des centaines de kilomètres de là, pour éviter que les manifestants anti-immigration ne croisent la route de ces ressortissants étrangers. Nous avons rencontré Esté, 10 ans, juste avant qu'elle ne monte dans un grand bus blanc pour quitter la ville avec sa mère.
7: Je ne sais pas pourquoi ils veulent qu'on parte. J'étais tellement contente d'aller à l'école. Ce qui se passe est grave.
6: Mais après le soulagement de fuir la violence, vient la peur du lendemain, témoigne Awa.
8: Je subvenais aux besoins de ma famille, de ma mère. Elle est âgée. Mais maintenant, je rentre chez moi sans rien. Ça veut dire que ma mère aussi va en pâtir. Je n'arrive pas à comprendre pourquoi on nous chasse. On a le même sang. On est tous africains. Pourquoi est-ce qu'ils font ça?
6: Surtout qu'il s'agit de départs précipités et forcés. Alors Messi ne sait pas ce qu'il attend une fois rentré au Malawi.
9: On n'est pas en sécurité ici. Et je suis malheureuse parce qu'on nous a dit le 30 juin, il faut partir. Donc je verrai ce que je vais faire au Malawi, mais aujourd'hui, pour être honnête, je n'en ai pas la moindre idée.
6: Depuis le début de cette nouvelle flambée de violences xénophobes, 25 000 personnes ont déjà été rapatriées, annoncent les autorités sud-africaines. Valentin Hugues, Durban, RFI.
5: Les autorités qui ont aussi annoncé un important dispositif policier pour éviter l'embrasement. Une tournée en forme de numéro d'équilibriste. Le président biélorusse était hier à Pékin. Rencontre avec Xi Jinping à l'issue de laquelle peu voire rien n'a filtré. Quelques jours plus tôt, c'est à Moscou qu'Alexandre Loukachenko s'est rendu. La Russie, alliée historique de la Biélorussie, mais qui se retrouve depuis plusieurs mois dans une position diplomatique particulièrement inconfortable. D'un côté, il y a Vladimir Poutine et de l'autre, les déclarations de plus en plus hostiles du président ukrainien, Daniel Valo.
10: Ménager son allié russe sans s'impliquer outre mesure dans le conflit avec l'Ukraine, c'est l'équation pour le moins délicate que doit résoudre le président biélorusse. Or, selon des informations du Wall Street Journal, la Russie accroît la pression sur la Biélorussie pour qu'elle s'engage davantage à ses côtés, sans aller jusqu'à déployer des troupes en Ukraine, mais en autorisant par exemple des attaques de drones russes depuis son territoire ou en menant des opérations hybrides. Parallèlement, Alexandre Loukachenko fait face à des pressions inédites de la part de l'Ukraine, Volodymyr Zelensky l'ayant menacé de représailles militaires pour le forcer à désactiver des antennes relais servant à l'armée russe. L'équation est d'autant plus compliquée à résoudre qu'un troisième élément est venu s'y ajouter, la position américaine qui a beaucoup évolué avec le retour de Donald Trump à la Maison Blanche. Le président américain a en effet levé certaines sanctions sur la Biélorussie en échange de la libération de prisonniers politiques, un processus balbutiant de normalisation avec Washington souhaité par Loukachenko pour ne pas rester dans une situation de dépendance totale vis-à-vis de Moscou.
5: Et sur le front du conflit en Ukraine, la Russie affirme avoir détruit plus de 400 drones ukrainiens dans la région de Moscou. Hier, des frappes russes ont tué 9 personnes dans l'est et le sud de l'Ukraine.
3: Y aura-t-il une réunion cette semaine au Qatar entre États-Unis et Iran ?
5: C'est en tout cas ce qu'affirme Donald Trump, même si l'Iran dément cette information. Téhéran envoie une délégation à Doha, mais pas pour négocier directement avec la partie américaine. Steve Witkoff et Jared Kushner, les émissaires américains, sont eux aussi attendus dans la capitale qatarienne cette semaine. Dans le même temps, l'armée israélienne poursuit ses opérations au Liban. L'agence libanaise d'information rapporte une frappe dans le sud du pays. Le président a lui réaffirmé sa détermination à étendre l'autorité de l'État jusqu'à la frontière avec Israël. Joseph Aoun recevait hier le responsable du CENTCOM, le commandement américain pour le Moyen-Orient, pour évoquer l'application de l'accord cadre signé avec Israël vendredi dernier. Un accord et un cessez-le-feu fragile donc, même si dans le sud du Liban la vie reprend petit à petit. À Tyr, Libanais et Libanaises tentent de reconstruire ce qui peut l'être, déblayer les décombres et relancer l'économie. Reportage Amélie David.
11: Dans son magasin de pêche, Elias Mazaoui retrouve progressivement des clients, mais son chiffre d'affaires n'atteint à peine qu'une centaine d'euros par jour.
12: La situation s'est améliorée, il y a un peu plus de clients. Avant, il n'y avait absolument personne, la ville était complètement vide. Bien sûr, la situation reste difficile, mais on espère que l'activité reprendra petit à petit.
11: À quelques mètres de là, au port, Hassan Achour, capitaine du Lady of the Sea, prépare son bateau pour accueillir des passagers.
13: La vie est vraiment redevenue agréable. Elle est redevenue comme elle l'était auparavant. En revanche, nous n'avons toujours pas retrouvé notre activité. Pour l'instant, nous recevons encore très peu d'appels, mais nous gardons l'espoir que les Libanais de la diaspora reviendront passer leurs vacances à Tyr.
11: Près d'un immeuble bombardé dans le centre-ville, Imad Samra vient tout juste de réparer et rouvrir son magasin, il décrit.
14: Il reste encore certaines dépenses que nous avons reportées, comme la façade vitrée. Le réfrigérateur a aussi été endommagé. On a pu le réparer un peu. En tout, on a déjà dépensé environ 700 dollars pour remettre le magasin en état. Mais le plus important, c'est qu'aucune vie n'ait été perdue.
11: Les habitants reconstruisent leur commerce et tentent de relancer leurs activités. Mais tant que la trêve reste fragile, l'économie de Tyr demeure suspendue aux évolutions du front. Amélie David, Beyrouth, RFI.
5: Des immeubles détruits, des quartiers presque entièrement rayés de la carte, le bilan du double séisme au Venezuela s'alourdit. Plus de 1700 morts et toujours des dizaines de milliers de disparus. L'armée américaine annonce que le port de La Guaira dans le nord est désormais opérationnel et peut réceptionner de l'aide humanitaire.
3: RFI 5h08, en temps universel, régulariser les sans-papiers pour stimuler l'économie. C'est l'une des mesures phares du gouvernement espagnol.
5: Lancé il y a 2 ans maintenant, ce 30 juin est la date limite pour toutes celles et ceux qui le souhaitent de bénéficier de ce processus. Il faut avoir résidé 5 mois consécutifs en Espagne et être arrivé avant le 31 décembre 2025. Largement critiquée par une partie de la classe politique, cette initiative socialiste, François Musso, est un immense succès selon le gouvernement.
15: Les chiffres dépassent toutes les espérances du gouvernement de Pedro Sanchez. Selon les informations officielles, on dénombrait à la mi-juin 900 000 personnes ayant fait la demande et sur ces demandes, 360 000 réponses positives. Or, d'après les services de police, au total et au final, cela va concerner 1 300 000 candidats, soit le double de ce qui était prévu. Un succès donc et aussi un énorme défi bureaucratique puisque les autorités ont tout juste 3 mois pour répondre à toutes les candidatures. 2 documents ne semblent pas si faciles à obtenir, le certificat de vulnérabilité et le document envoyé par le pays d'origine attestant que le casier judiciaire de la personne est vierge. Cette régularisation historique est le fruit d'une initiative législative populaire qui avait recueilli 700 000 signatures il y a 2 ans. Une régularisation qui va à contre-courant de ce qui se pratique dans la plupart des autres pays occidentaux, qui suscite le rejet de l'opposition de droite ici, mais qui est applaudi par les syndicats, les organisations non gouvernementales, le patronat et l'Église catholique. François Musso, Madrid RFI.
5: Il n'est point d'homme en cette terre dont la culpabilité soit totale. La phrase est signée de Robert Badinter, ancien ministre français de la Justice et artisan de l'abolition de la peine de mort en France. Le 9e congrès mondial contre la peine capitale s'ouvre aujourd'hui à Paris sur fond justement de recrudescence des exécutions. La Chine, l'Iran, l'Arabie Saoudite et l'Irak sont les 4 pays qui ont exécuté le plus de condamnés en 2024. Les États-Unis aussi font partie des 47 États qui appliquent encore la peine de mort. Cette peine, Daniel Gwin y a justement échappé. Après avoir passé 30 ans dans les couloirs de la mort en Pennsylvanie, cet Afro-Américain, condamné à tort, a été innocenté il y a 2 ans.
16: I was a victim and a target.
17: J'ai été pris pour cible à cause de ma couleur de peau. J'étais jeune, j'avais 24 ans, je ne connaissais pas la loi et ce système m'a écrasé. J'ai été condamné à mort et placé à l'isolement pendant 28 ans. Je n'ai reçu aucune indemnisation, aucune excuse, même pas un ticket de bus pour rentrer chez moi. Parce que les autorités, le gouvernement, ne veulent pas reconnaître qu'ils se sont trompés, ou même qu'ils ont fait ça intentionnellement. Car jusqu'à aujourd'hui, je ne sais même pas comment je suis devenu suspect dans cette affaire.
18: Qu'est-ce que vous voudriez dire à des gens qui soutiennent encore la peine de mort pour les convaincre ?
17: Je leur dirais que la peine de mort ne fonctionne pas. Elle n'a pas d'effet dissuasif sur la criminalité. Au contraire, il y a toujours des gens qui commettent des meurtres. Et il existe une manière plus humaine de punir quelqu'un pour un crime qu'il a commis.
5: Témoignage recueilli au micro RFI de Justine Fontaine.
3: Et puis, 2 matchs irrespirables pour les 16e de mondial, du mondial de foot cette nuit.
5: Avec 2 séances de tirs au but, d'abord entre le Maroc et les Pays-Bas. Les Lions de l'Atlas qualifiés au bout du suspense pour les 8e, ils affronteront le Canada. Scénario autrement plus cruel pour l'Allemagne, éliminée face au Paraguay. C'était un peu plus tôt dans la soirée et c'est sans doute la première grande surprise de ce mondial, Cédric Deo.
19: Il était difficile d'imaginer un tel scénario avant la Coupe du Monde. L'Allemagne impuissante, l'Allemagne sans imagination, l'Allemagne tombée sur des Paraguayens valeureux, ce qui a suffi à précipiter à l'élimination des joueurs de Julian Nagelsmann, un sélectionneur abattu après la rencontre.
20: Si on se fait éliminer par le Paraguay, c'est qu'on ne fait pas partie de l'élite. Au final, c'est très décevant pour l'Allemagne.
19: 4 fois titrée, dont la dernière fois en 2014 au Brésil, l'Allemagne a été très décevante, incapable donc de battre le Paraguay qui a poussé la Mannschaft jusqu'à la fameuse séance de tir au but. Kai Havertz avait bien égalisé, mais il a manqué sa tentative face à un gardien sud-américain, Orlando Gil Imperial. L'attaquant allemand était lucide lui aussi après l'élimination.
20: Il faut que nous les joueurs on comprenne qu'on joue pour un pays immense doté d'une incroyable histoire. Et si on se fait éliminer aussitôt dans la compétition, alors c'est qu'on ne mérite pas mieux.
19: Le constat est implacable pour la Mannschaft.

0: une longue, très longue séance de tir au but. Les Lions de l'Atlas filent en huitième. On revient aussi ce matin sur l'élimination de l'Allemagne au Paraguay. C'est jour férié aujourd'hui pour fêter la qualification de l'Albiroja. Nos journaux de la Coupe du Monde à retrouver toutes les demi-heures. Ce matin également, la situation au Venezuela après le double séisme de la semaine dernière. L'Afrique du Sud avec cette fin d'ultimatum xénophobe lancée par des mouvements anti-immigration. Ils ont donné jusqu'à aujourd'hui aux étrangers illégaux pour quitter le pays et se donnent rendez-vous pour des marches ce mardi et ce matin. La crainte très forte de voir éclater des violences. On y revient tout au long de la journée sur RFI dans des reportages. Notre dossier à 9h fait par notre correspondant sur place et puis avec notre grand invité Afrique, Marc Bafou, fondateur et ancien président du Forum de la Diaspora Africaine. Vous l'entendrez à 7h45. Autre invité ce matin avec vous, Arnaud Pontus, bonjour.
1: Bonjour Andréane, bonjour à tous.
0: À 8h20, vous recevez la sociologue libanaise militante pour la non-violence, plusieurs fois distinguée, Ogarit Younan.
1: Oui, c'est une combattante non-violente. Elle a même créé à Beyrouth une université de la non-violence et des droits humains dans un pays divisé en état de guerre quasi permanente depuis 50 ans. Elle délivre un message qui détonne. Ogarit Younan a reçu le prix de la Fondation Chirac en 2019, puis le prix Gandhi pour la paix en 2022. Elle est à Paris cette semaine à l'occasion du 9e congrès mondial contre la peine de mort. L'abolition de la peine capitale, c'est l'un de ses grands combats depuis près de 30 ans. Consécration dans quelques jours, puisque le Parlement libanais va voter l'abolition de la peine de mort. Ogarit Younan nous dira ce que cela représente pour elle et comment elle vit les conflits qui secouent sa région. Rendez-vous dans un peu plus d'une heure.
0: Voilà, vous avez une partie du programme de cette matinée. On commence. En France, un nouveau rassemblement avait lieu hier devant le ministère de la Justice, place Vendôme, à Paris. Et pour le 4e lundi consécutif depuis la mort de Liana, des slogans comme « Darmanin démission » et « Loi intégrale » ont été scandés. Liana, cette collégienne de 11 ans, retrouvée morte violée début juin dans le Gers, l'unique et principal suspect, déjà sous le coup d'accusations de viol, n'avait jamais été inquiétée. Et depuis de nombreuses voix s'élèvent pour réclamer une loi intégrale contre les violences sexistes et sexuelles qui prend en compte de l'aspect judiciaire jusqu'à la prise en charge des victimes. Une proposition en ce sens sera étudiée par l'Assemblée nationale à l'automne, mais dedans, rien sur la prescription. La prescription, c'est le temps durant lequel des faits peuvent être jugés. De nombreuses victimes réclament qu'elles ne s'appliquent plus aux violences sexuelles. Tanita Fallet s'est rendue au lancement d'un collectif créé il y a quelques semaines pour porter cette revendication. Reportage.
2: Ni prescription, ni exception. Le slogan du jeune collectif « La voix des survivantes ». Sophie Tissier en fait partie. Elle n'a que 16 ans lorsqu'elle subit son premier viol. Premier, car il y en aura 4 autres ensuite.
3: Je me suis retrouvée en perdition en fait. Je me suis perdue moi-même. Je ne me suis jamais retrouvée moi-même telle que j'étais avant d'être victime en fait.
2: Un état qui l'empêche encore aujourd'hui de porter plainte. Elle n'est pas sûre d'y parvenir à temps. En France, la prescription pour une victime mineure est de 30 ans après sa majorité.
3: Logiquement, j'ai encore quelques 6 mois pour porter plainte, puisque quand j'aurai 48 ans, les faits seront prescrits.
2: Au sein du collectif qui regroupe des victimes d'hommes influents, Sophie Tissier dénonce Éric Coquerel, président de la commission des finances à l'Assemblée nationale, qu'elle accuse d'agression sexuelle lors d'une soirée de 2014, un délit prescrit au bout de 6 ans.
3: Je n'étais absolument pas en état psychique de pouvoir porter plainte à l'époque des faits et dans les délais des 6 ans.
2: Lui nie les faits, mais Sophie Tissier veut un procès.
3: Et tant que la justice ne me sera pas rendue, je ne pourrai pas tourner la page, je ne pourrai pas me reconstruire.
2: Ce sentiment, elle le partage avec Tisha Ashman. La Néerlandaise est une des premières victimes à avoir déposé plainte dans le volet français de la tentaculaire affaire Epstein. Elle accuse Jean-Luc Brunel, ami du milliardaire, de l'avoir droguée et violée en 1991. La mannequin était majeure au moment des faits. Elle n'avait que 20 ans pour déposer plainte.
4: J'ai déposé plainte contre Jean-Luc Brunel en 2019. C'était 28 ans après les faits. J'avais 18 ans quand j'ai été violée, donc c'était trop tard. La difficulté avec les violences sexuelles, c'est que pendant des années, j'ai essayé de laisser ça derrière moi. J'ai fait des dépressions, eu beaucoup d'addictions.

0: I battled a lot of depression and addiction also.
1: Ce déni total ou partiel a un nom, l'amnésie traumatique. Cela concerne 40% des victimes, selon plusieurs études scientifiques. C'est un mécanisme d'autodéfense du cerveau qui occulte tout ou partie d'un traumatisme.
0: It took time, you know, before...
2: Il m'a fallu du temps pour être assez forte pour porter plainte. Et là, on m'a dit, désolé, c'est trop tard. C'est très frustrant, ça doit changer.
0: So that has to change.
3: Comment on peut sérieusement laisser un délai de prescription alors même que la victime n'a plus conscience de ce qu'elle a subi?
1: Maître Lejeune est avocate et accompagne des victimes de violences sexuelles.
3: Quand vous voyez que dans votre cabinet, vous recevez presque autant de victimes prescrites que non prescrites, c'est qu'il y a une difficulté, c'est que notre législation aujourd'hui ne correspond plus à la réalité sociétale.
1: Une proposition de loi intégrale contre les violences sexistes et sexuelles doit être déposée à la rentrée, mais l'avocate regrette que l'imprescriptibilité ait été écartée du texte.
3: Je pense que la victime, à tout moment, a le droit aussi à réparation, a le droit aussi d'être entendue quand elle décide de verbaliser les faits subis.
1: La loi française devra de toute façon s'adapter. Les États membres de l'Union européenne ont trouvé un accord le 22 juin dernier, imposant aux 27 un délai de prescription de 32 ans après la majorité pour les crimes sexuels sur mineurs, qui pourrait également être étendu jusqu'à 15 ans pour les autres infractions sexuelles.
4: Un reportage de Tanit Afalé, une grande marche citoyenne contre les violences sexuelles faites aux femmes et aux enfants sera organisée samedi dans plusieurs villes de France. À Paris, il est 7h20. L'heure de notre question d'environnement ce matin, on parle de la pollution sonore sous-marine. Quelles conséquences sur la population sous-marine, sur les poissons. Pourquoi on en parle? Eh bien parce que selon une enquête récente réalisée par Ipsos pour l'ONG IFO, c'est le Fonds international pour la protection des animaux, 98% des personnes interrogées dans 5 pays européens estiment qu'il est important de protéger la vie marine, mais seuls 14% identifient le bruit sous-marin comme une menace pour la biodiversité marine. Bonjour Juliette Pietraszewski.
5: Bonjour Andréane, bonjour à tous.
4: Le son sous l'eau, Juliette, est essentiel pour les animaux. Pourquoi cela?
5: Eh bien parce que ces animaux se basent principalement sur l'ouïe. C'est leur sens principal pour mener à bien toutes leurs fonctions vitales essentielles, comme par exemple la recherche de nourriture ou de partenaires pour la reproduction, le simple fait aussi de se diriger ou de communiquer entre espèces. Sauf que depuis une soixantaine d'années, l'intégralité des activités humaine qui s'est développée au-dessus et en dessous de la mer est source de nouveaux bruits qui perturbent les bruits naturels de l'océan. On écoute Aurore Morin, elle est chargée de campagne conservation marine pour IFO France.
6: Aujourd'hui, les scientifiques ont démontré qu'il y avait environ plus de 150 espèces marines qui étaient avérées affectées par le bruit. Les impacts vont du simple stress à des réactions comportementales comme le stress ou la fuite d'habitat. Et même dans certains cas, ça peut aller vers des conséquences beaucoup plus graves, donc notamment entraîner des blessures physiques, voire la mort de ces animaux-là. Puisqu'on a vu pas mal d'échouages de baleines notamment, qui avaient été directement liés à l'utilisation, par exemple, de sonars militaires.
5: C'est donc une pollution invisible, mal connue et très majoritairement liée au trafic maritime.
4: Alors Juliette, quelles solutions existent pour cette pollution spécifique?
5: Alors il y en a deux types. En premier, les solutions techniques sur du moyen long terme pour réduire le bruit généré par les navires. AFO recommande des travaux d'isolation des moteurs, par exemple. Des travaux aussi pour optimiser la forme des coques pour un sillage uniforme sur l'eau pour réduire le bruit. Les solutions dites opérationnelles à court terme, elles visent à éviter les zones à haut risque pour les baleines, par exemple avec le déroutage des navires pour repenser leur trajet. Il y a aussi la réduction de la vitesse des navires, Aurore Morin.
6: On a pas mal d'études, notamment une en particulier qui date de 2019, qui montre qu'une réduction de 10% de la vitesse de tous les navires dans le monde pourrait réduire la pollution sonore sous-marine d'environ 40%, ce qui est considérable pour une aussi petite réduction. Une réduction de 10% de la vitesse réduirait d'environ de moitié le risque de collision avec les baleines. Et puis, ça permet aussi de réduire les émissions de gaz à effet de serre du secteur maritime. Donc, en fait, on est sur un win-win vraiment pour l'industrie.
4: Et alors, qu'en est-il de la législation actuelle pour lutter contre cette pollution?
5: Alors, à l'heure actuelle, il n'existe qu'une seule directive européenne qui date de 2008 et le texte visait un bon état écologique des eaux européennes d'ici 2020 avec un critère sur le bruit sous-marin, une directive relativement peu appliquée par les États membres. La Commission européenne a donc commencé une révision de ce texte au début de l'année. Au niveau international, l'ONU a pour sa part reconnu le bruit sous-marin comme une forme de pollution et une nouvelle fois, des directives existent mais sans contraintes réelles.
4: Merci Juliette Pietraszewski. Trachevski, c'était la question d'environnement. Il s'agit du dernier grand procès lié aux guerres qui ont déchiré l'ex-Yougoslavie. 27 ans après le conflit au Kosovo, un verdict doit tomber dans les toutes prochaines semaines pour les anciens dirigeants de l'UÇK, l'armée de libération. Décision rendue par un tribunal spécial de droit kosovar avec des juges internationaux à La Haye. Sauf que pour beaucoup, dans ce jeune état, les quatre accusés ont libéré le pays de l'oppression du régime de Milosevic et porté la cause de l'indépendance. C'est le sujet de notre grand reportage du jour sur RFI, il est signé Louis Seyé, et tout de suite un extrait.
7: Elles sont visibles partout sur les routes et les collines du Kosovo. Des tombes surmontées du drapeau albanais, aigle noir bicéphale sur fond rouge et les lettres jaunes UÇK en albanais, l'UÇK, l'armée de libération du Kosovo. Pour les Albanais du Kosovo, qui représentent près de 92% de sa population, les soldats de la guérilla séparatiste sont des héros.
8: On vient souvent se recueillir dans les cimetières des martyrs, notamment à la date anniversaire de leur mort au combat. C'est une motivation supplémentaire pour continuer à œuvrer pour notre pays, car ces personnes ont donné bien plus que nous. Nous avons beaucoup contribué en prenant les armes, mais eux, ils ont donné leur vie. Je suis Gazmen Sula, président des vétérans de guerre à Peya et vice-président au niveau national.
7: Dominée par les montagnes enneigées à la frontière avec l'Albanie et le Monténégro, la ville de Peya et sa région ont été l'un des principaux fronts du conflit entre les forces serbes de la Yougoslavie de Milosevic et l'UÇK à la fin des années 90.
8: J'étais jeune à l'époque, j'avais encore l'âge d'aller à l'école. Mais le système Milosevic ne nous laissait pas étudier, nous les Albanais. Ils ont fermé nos écoles. On a des cas où ils ont même empoisonné les élèves et ils nous ont battus. Ils nous ont forcés à apprendre le serbe. Alors j'ai pris les armes. Je me disais, je suis encore un enfant, mais peut-être qu'un jour je pourrai vivre libre. Aujourd'hui, je suis un héros vivant. Beaucoup de mes amis et de gens ici me respectent. Ils me disent « Bravo Gazmen, toi et tes amis, vous vous êtes battus pour que nous soyons libres aujourd'hui. »
4: Un grand reportage signé Louis Seyé à écouter intégralement ce soir 19h10 et minuit 10, heure de Paris, à retrouver aussi sur notre application RFI Pure Radio. Dans 4 minutes, c'est le retour de l'info africaine sur la radio du monde. D'abord, c'est notre petit passage quotidien par la playlist RFI. Aujourd'hui, le titre Fleur de Lys par Geneviève et Loose and the Yakuza.

0: Yakuza avec Genevieve et le titre Fleur de Lys dans la sélection du mois RFI. 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Restez avec nous. Dans une minute, le journal.
1: Devient la capitale mondiale du théâtre à partir du 4 juillet. Le 80e Festival d'Avignon met la langue coréenne à l'honneur, la découverte artistique et le dialogue entre les cultures. Avec au programme théâtre, danse, performance, cirque, débats et rencontres par des artistes venus de tous les horizons. 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

0: Je suis la chambre
1: qui t'accueille quand tu rentres des cours du lycée,
0: où tu peux déposer tes affaires,
1: traîner en pyjama sur ton lit, chiller.
0: Je suis cet espace rien qu'à toi,
1: qui te permet de souffler,
0: te protège des autres,
1: des malfaiteurs de la nature ou des autres qui t'agacent.
0: Je suis la chambre
1: qui console pendant les moments compliqués,
0: qui atténue les peines,
1: les problèmes, la fatigue,
0: qui te console en te laissant jouer tranquillement à la play.
2: À gauche de mon lit, un bureau avec un ordinateur et une coiffeuse. Au-dessus de mon lit, il y a un cadre avec des boules de billard roses et noires. Et à côté de mon lit, un cadre avec la photo d'une Porsche. Ma chambre est grande. Sur ma table de nuit, il y a un cadre avec une photo de moi et ma cousine qui a été prise le 25 décembre 2024 pour le repas de Noël. J'ai une autre étagère avec des voitures en Lego. Je me sens bien dans ma chambre car je ne la partage avec personne. Aussi, quand j'y suis, je coupe les ponts avec tout le monde.
3: Dans ma chambre, il y a un lit, un bureau, une armoire, une étagère, un miroir. Ma chambre est toujours bien rangée car je n'aime pas le bazar. Je n'ai jamais dû la partager avec quelqu'un d'autre. Je n'ai pas de poster ou de photos accrochées au mur. J'y suis bien car c'est le seul endroit où on ne me dérange pas.
4: Quand on rentre dans ma chambre, il y a un lit, une place calée contre le mur de gauche avec un poster de Ronaldo au-dessus du lit. Je l'admire malgré le fait qu'il n'ait jamais répondu à mes mille appels et messages. Depuis ses débuts au Real Madrid, il me fascine. C'est lui qui m'a fait tant aimer ce sport. Il est bien plus qu'un simple joueur de foot, il compte énormément pour moi et pour ma famille. Il a littéralement bercé mon enfance. Ma chambre est tout le temps bien rangée, les murs sont blancs, il y a une porte vitrée qui donne accès au patio et c'est par là que j'entends ma sœur jouer à Roblox. J'aime bien jouer à la play et me reposer dans mon lit, il n'y a rien que je voudrais changer.
5: Dans ma chambre, j'ai un lit avec un plaid. À gauche de l'entrée, il y a une armoire et une coiffeuse. Dans mon armoire, j'ai rangé mes vêtements, mes chaussures. Les murs de ma chambre sont blancs avec des LED colorées. J'ai une fenêtre qui donne vue sur le quartier. Ma chambre, je l'aime bien car elle est calme et paisible.
3: Dans ma chambre, il y a un bureau, des placards, un lit. Ma chambre est toujours rangée car je n'aime pas le bazar. Ma chambre est de couleur grise, je n'ai jamais mis de photos sur mes murs. J'ai une boîte dans laquelle je mets mes bijoux et dedans il y a celui que ma demi-sœur m'a offert pour mes 12 ans. Depuis ma fenêtre, je peux voir la cour. Je suis bien dans ma chambre car c'est le seul endroit où on ne me dérange pas.
6: Quand on rentre dans ma chambre, il y a mon armoire à gauche avec un miroir accroché sur la porte de gauche et de la décoration rangée au-dessus. Des sacs, un vase avec des fleurs, des mini ballons de rugby. En face de ma porte se trouve ma coiffeuse avec tout le maquillage. Toutes mes vestes sont accrochées sur la porte d'entrée. Ma chambre est tout le temps bien rangée. J'aime bien ma chambre car je m'y sens bien et au moins je peux y être toute seule.
7: Je ne partage pas ma chambre avec mes frères et sœurs. Dans ma chambre, il y a un lit couleur bois avec une tête de lit verte. J'ai une fenêtre au milieu du mur et on observe le Vercors. À droite de ma porte d'entrée, il y a mon dressing et rangé à l'intérieur, mes vêtements, mes chaussures et des couettes. À gauche, j'ai un bureau où il y a mon PC. Et depuis ma chambre, je peux entendre les bruits de la salle de bain. Je suis bien dans ma chambre. J'apprécie qu'elle soit au calme et bien rangée. Tous les matins, quand je me lève, je me sens bien et joyeux.
1: Dans ma chambre, il y a une armoire avec un miroir sur la deuxième porte de l'armoire, un canapé-lit, un bureau avec un écran. Mes murs sont couleur blanche, à l'exception d'un mur que j'ai entièrement décoré avec des pages de manga et un maillot de l'équipe de France Euro 2020. J'ai pris la décision de faire cette décoration pendant les vacances d'été, car le maillot de foot était trop petit et les pages de manga, je les avais en double.
8: Dans ma chambre, j'ai un grand lit, un miroir. Le mur, c'est blanc, elle est bien rangée, je partage avec ma sœur. Dans ma fenêtre, j'ai une vue de la ville. Et dans ma chambre, c'est tranquille.
9: Je partage ma chambre avec ma sœur.
10: J'ai une assez grande chambre dont la couleur principale est le beige. Elle est simple, avec comme meubles mon lit, ma coiffeuse, ma télé et mon dressing.
0: Dans ma chambre, il y a un bureau avec une play et un écran. Dans ma bibliothèque, il y a des mangas et des figurines. J'aime y dormir et jouer à la play. Ça atténue mes problèmes et ma fatigue. J'aime ma chambre. Je me sens bien ici, à jouer et à dormir sans dérangement.
3: Je suis la porte ouverte à n'importe quelle heure de la journée, accueillant tout le monde.
11: Je conserve les souvenirs, les éclats de rire, les odeurs de chacun, de chacune, jasmin, rose et tissu synthétique.

0: Je suis d'origine marocaine.
1: J'ai des origines turques.
2: Je suis née à Givors de nationalité française et d'origine espagnole.
3: Je suis de nationalité française avec des origines italiennes de Sicile.
4: Petite, j'habitais à Romans, au Pouchelon et ensuite à Emeu.
5: Je suis d'origine française avec un peu de nationalité vietnamienne du côté de ma mère.
6: Je suis née en France à Valence. Je suis algérien du côté de ma mère.
7: Je suis née à Guérangrange.
8: Je viens d'Érythrée.
9: J'ai des origines allemandes, espagnoles, normandes, bretonnes et ardéchoises.
10: Je suis tunisienne.
11: Marocaine.
12: Dans ma vie, j'ai beaucoup voyagé dans mes pays d'origine qui sont le Maroc pour ma mère et l'Algérie pour mon père.
1: Je suis la chambre qui écoute les histoires. Tends l'oreille sur les bruits tout autour.
3: L'eau qui coule dans la pièce d'à côté.
1: Les enfants qui jouent dans le jardin.
3: Les voitures des voisins.
1: Les animaux du quartier.
13: Je suis la chambre qui sépare les deux sœurs du reste de la maison et qui garde la confidentialité des secrets partagés entre ces murs.
14: Je suis cet espace unique qui accompagne aussi bien les moments difficiles que les rêves ou les séances de musculation.
3: Qu'est-ce que tu fais quand tu es en dehors du lycée ?
15: J'aime bien jouer à la pétanque. Voilà, c'est de génération en génération, quoi.
16: Il paraît que tu es championne.
15: Je suis bichampionne d'Ardèche, oui, voilà.
16: Je fais du basket et je vais à la salle, mais j'ai arrêté à cause de mon genou.
1: J'aime bien sortir avec mes amis, ma famille, passer du temps avec eux.
17: Marcher avec ma mère, mes copines.
1: Au parc, au centre-ville, à la Monnaie.
16: J'aime beaucoup sortir avec mes amis, faire un pique-nique et après se baigner dans la rivière.
3: Et là, les dernières vacances, tu as fait quoi ?
18: Je suis partie en Corée du Sud et j'ai fait un temple, c'était très beau. Et après, je me suis promenée tous les jours. Je partais le matin, j'avais rien. Je rentrais le soir, j'avais les mains pleines.
17: Qu'est-ce que tu aimerais faire sur cette année ?
19: Me lancer peut-être dans l'animation jeunesse. J'étais habituée à rester avec mes petits cousins, mes petites cousines, à rester avec les enfants. J'aime bien ce milieu.
17: T'aimerais modifier une chose dans ta vie ?
19: Si je pourrais, je voyagerais beaucoup plus, histoire de voir ma famille, que ce soit dans le sud de la France ou au Maroc.
17: Tu es d'origine marocaine ?
19: Oui, marocaine et algérienne, mais je suis plus proche de ma famille au Maroc.
13: Comment tu

0: les choix qu'elle aimerait faire.
1: Je suis cette chambre
2: qui répare les mauvaises journées,
3: les insomnies,
4: les cauchemars.
5: Je suis cette chambre
6: qui reçoit les soupirs perdus au fond de toi,
7: les nuits trop longues remplies de tes pourquoi.
8: Mes murs
1: retiennent les paroles que ton silence frôle lentement.
9: Chaque secret y tient un rôle précis.
0: Une chambre pour soi.
10: Une mise en voix réalisée à partir du texte « Une chambre pour soi » écrit par les élèves de seconde professionnelle gestion administrative du transport et de la logistique du lycée du Dauphiné à Rome.
0: Anélia,
11: Daoud,
12: Nolan,
13: Denis,
1: Rafik,
14: Edif,
15: Kessie,
16: Luna,
17: Jazina,
0: Sabrina,
18: Asma,
19: Samia.
0: Accompagnée par Judith Thiebaud à la mise en écriture et à la mise en scène.
10: Laurence Twitou, documentaliste, Julien Vaucanson et Peggy Malvoisin, enseignants et enseignantes. Enregistrement et réalisation sonore, Sarah Jacquet pour Radio Saint-Ferréol. Musique, Tune Tank Retro Surf Rock, Nastelbaum, Lo-Fi Chill. Dans le cadre du projet Raconte-moi ta vie, imaginé par le Fonds de dotation Auteurs Solidaires et coordonné en région Auvergne-Rhône-Alpes par Lux Scène Nationale de Valence. Projet mis en œuvre par la région Auvergne-Rhône-Alpes, la Société des auteurs et compositeurs dramatiques, la Mutuelle des auteurs et compositeurs dramatiques.
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1: Je vous ai compris.

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2: Andréane Mélard.
1: Et Arthur Ponchelet pour le journal.
3: Et à la une, un important dispositif policier et des manifestations prévues dans tout le pays. L'Afrique du Sud se prépare à une journée de rassemblement pour réclamer le départ des sans-papiers. On appelle notre correspondant sur place dans un instant. Après Moscou, en fin de semaine dernière, le président biélorusse était hier à Pékin. Alexandre Loukachenko, pressé par Vladimir Poutine de le soutenir dans sa guerre en Ukraine, mais qui fait face aussi à l'hostilité accrue de Volodymyr Zelensky. La une, ce sont aussi ces juteux contrats signés par des entreprises françaises en marge de la visite du sultan d'Oman en France. L'Europe de l'Est frappée à son tour par la canicule. Et puis le Maroc qui file en 8e de finale du mondial de foot au bout du suspense et au tir au but face aux Pays-Bas.
1: C'est le point d'orgue de plusieurs semaines de violentes manifestations xénophobes.
3: Elles ont fait au moins 4 victimes. Nous sommes le 30 juin et l'Afrique du Sud se prépare à une journée de rassemblement anti-immigration. Ce mardi est la date choisie par les manifestants pour réclamer le départ des étrangers en situation irrégulière. C'est le dossier de ce journal. Bonjour Valentin Hugues.
4: Bonjour Arthur.
3: En ligne avec nous de Durban, dans le sud-est de l'Afrique du Sud. C'est là qu'aura lieu la marche principale. Valentin, à quoi faut-il s'attendre aujourd'hui ?
4: Alors c'est très difficile de savoir ce qu'il va se passer. Certains vous disent que le pays va s'embraser, d'autres que l'immense dispositif de police prévu va prévenir la violence.
3: Valentin,
4: une semaine, une vague de xénophobie a tout de même fait 4 victimes.
3: Alors Valentin,
4: l'organisation citoyenne March and March, créée il y a seulement quelques mois et à l'origine de cette nouvelle poussée xénophobe, a donné rendez-vous à ses soutiens à 10h, donc dans un peu moins d'une heure. Et sur leurs affiches, pour annoncer la marche, on peut lire « armes interdites », mais aussi « jusqu'à la victoire ».
3: Valentin, vous parliez du dispositif sécuritaire, du dispositif de police. Il sera donc particulièrement important ?
4: Oui, parce que le gouvernement veut à tout prix éviter des situations de chaos, éviter de se faire surprendre comme en 2021 quand des manifestations contre l'emprisonnement du président Zuma avaient tourné aux émeutes violentes qui avaient fait plus de 350 morts. Des milliers de policiers seront donc déployés partout dans le pays, surtout autour des points chauds, donc ici à Durban et à Johannesburg. Et puis l'armée se tient prête aussi à intervenir si les forces de l'ordre sont débordées.
3: Alors on a entendu vos reportages à Durban ce matin. Vous avez sillonner la ville ces derniers jours, notamment aux côtés de réfugiés ou de communautés déplacées. On imagine que la peur les a envahis.
4: Oui Arthur, une peur extrême qui a déjà poussé 25 000 personnes à fuir le pays ces dernières semaines. 25 000 personnes, c'est loin d'être anecdotique. Et pour celles et ceux qui restent, c'est l'angoisse totale. Le pasteur Raphaël Barrebois supervise un campement de réfugiés devant le bâtiment du ministère de l'Intérieur sud-africain depuis plus d'un mois.
5: Mais on est ici, nous sommes en train d'attendre qu'est-ce qui va se passer. Ils ont dit qu'ils vont déployer beaucoup de police par-ci, par-là, pour qu'on soit sécurisé. Mais nous, la vraie dire est qu'on n'est pas à peur même des morts. Si on va mourir pour que le monde sache que les gens étaient ici, nous étions légaux et puis on nous a tués. On n'a pas peur de ça.
3: Vous n'avez pas peur de ce qui se passera
5: mardi? Non, on ne peut pas être peur parce que si on nous tue au Congo, on peut nous tuer ici parce que c'est la même politique. On n'est pas peur de ça, on n'est pas peur. On n'a pas peur de ça, on peut mourir.
4: Et puis hier, j'étais dans le centre-ville de Durban où certaines rues abritent de nombreux commerces de ressortissants étrangers et où l'atmosphère est franchement très pesante. Là-bas, la consigne est claire. Tout le monde ferme son magasin pour éviter les attaques.
3: Valentin Hugues en ligne avec nous de Durban. Merci à vous. Votre dossier est à retrouver en intégralité sur notre site rfi.fr.
1: Il suit depuis des mois une ligne de crête diplomatique. Le président biélorusse était en Chine hier.
3: Oui, il a rencontré Xi Jinping ce week-end. C'est à Moscou qu'Alexandre Loukachenko était en visite. 2 jours à Valdaï dans la résidence privée de Vladimir Poutine pour parler sécurité régionale selon les comptes rendus officiels. La Biélorussie est dans une position diplomatique inconfortable. D'un côté, il y a l'Ukraine et les déclarations de plus en plus hostiles de Volodymyr Zelensky. Et de l'autre, Anissa El-Jabri, l'allié traditionnel russe qui réclame l'engagement de Minsk dans sa guerre en Ukraine.
6: Alexandre Loukachenko a déjà dû laisser l'armée russe passer par son pays en 2022 pour s'élancer à l'assaut de l'Ukraine. Sa coopération militaire avec la Russie est étroite. La Biélorussie stocke sur son sol des armes nucléaires russes et cela de plus en plus. Juillet 2023, premières arrivées. Mai 2026, nouvelles munitions et exercices conjoints impliquant leur usage. Décembre 2025, annonce de l'arrivée de missiles Oreshnik, un des symboles de l'engagement croissant de Minsk. Mais ce n'est pas le seul. Reste que l'armée biélorusse est évaluée à 50 000 hommes. C'est environ un mois et demi de recrutement de l'armée russe pour sa guerre en Ukraine. Minsk profite aussi d'un réchauffement de ses relations avec Washington. Allègement de sanctions à la clé. En Europe, certains réfléchissent à ouvrir un dialogue. La population biélorusse, enfin, ne veut pas d'un conflit ouvert. Pas sûr toutefois qu'Alexandre Loukachenko ait beaucoup d'options. La relation Moscou-Minsk est asymétrique. Sa marge de manœuvre vis-à-vis de la Russie, déjà faible, est de plus en plus étroite. Anis El-Jabri, Moscou, RFI.
3: Le port de La Guaira dans le nord du Venezuela est désormais opérationnel et peut recevoir de l'aide humanitaire. Annonce de l'armée américaine qui a envoyé de nouveaux soldats sur place alors que le bilan du double séisme s'alourdit. Plus de 1700 morts et des dizaines de milliers de disparus.
1: Les États-Unis et l'Iran envoient simultanément une délégation au Qatar.
3: Mais il n'y aura pas de négociation directe à Doha, prévient Téhéran. Quand Washington parle de son côté de réunion de haut niveau, parmi les dossiers sur la table, il y a bien sûr celui du nucléaire iranien, il y a aussi celui du détroit d'Ormuz. Il était justement au cœur hier de la visite du sultan d'Oman en France. Emmanuel Macron et Haitham Ben Tariq ont une nouvelle fois plaidé pour une navigation libre, sans conditions ni restrictions. Téhéran a répondu, sommant Paris de ne pas compliquer davantage la situation. Dans le sillage de cette visite, le groupe français Suez a signé l'un des plus gros contrats de son histoire avec Oman. 2 milliards d'euros sur 15 ans pour des installations d'eau potable. De juteux contrats aussi pour EDF. 3 milliards d'euros pour une station de transfert d'énergie par pompage. Que disent ces accords de la relation entre Paris et Oman? Écoutez l'analyse de Marc Lavergne, spécialiste des questions économiques au Moyen-Orient.
7: Il est évident qu'il s'agit de contrats financiers énormes. Et la compétitivité des entreprises françaises qui ont gagné ces marchés, elle est établie. Mais au-delà de ça, il y a un message sans doute négatif à l'égard des États-Unis et de ceux qui suivent la ligne américaine dans la région, et donc d'une certaine manière aussi d'Israël, alors que le sultan d'Oman a toujours tenu à garder un profil équilibré, je dirais, dans les conflits du Moyen-Orient. Et puis, d'une manière plus positive, eh bien, il y a une appréciation à la position de la France, un encouragement peut-être même à la France à prendre des positions plus fermes dans ces débats et ces conflits qui détruisent actuellement la région. Donc c'est un message certainement qui a un contenu politique, mais il faut pas oublier non plus la dimension financière qui est un hommage rendu à la compétence et à la compétitivité de la France.
3: Marc Lavergne avec Jeanne Bartoli.
1: 9h08 à Budapest et à Prague, des couvertures de survie collées aux fenêtres et des habitants qui se ruent dans les endroits climatisés. L'Europe de l'Est suffoque.
3: Et enchaîne les records de chaleur. 41 degrés en Slovaquie, 41,9 en République tchèque. C'est historique et c'est évidemment une conséquence du réchauffement climatique. À Prague, les habitants tentent de s'adapter et de vivre malgré ces températures étouffantes. Reportage Alexis Rosenzweig.
8: Des températures supérieures à 50 degrés ont été enregistrées sur les bancs de la place Jiří Hospodiebrat, fraîchement rénovée pour cette jeune maman qui pousse un landau dans lequel dort son bébé. Le week-end a été particulièrement éprouvant.
9: Dans notre appartement, il fait 30 degrés, donc c'est vraiment pas idéal pour la petite. Il faut que je la baigne tout le temps, qu'elle boive beaucoup. Je préfère l'été à l'hiver, je veux pas me plaindre, mais là c'est vraiment extrême.
8: Un peu plus loin, toujours dans le centre de Prague, des ouvriers travaillent depuis déjà plusieurs heures dans la canicule et coulent du béton pour un nouveau skatepark.
10: Tout est plus éprouvant par cette chaleur, d'autant que le béton sèche beaucoup plus vite. Des températures comme ça, c'est inhabituel et surprenant à Prague. Il faut qu'on boive davantage et qu'on se mette de la crème solaire, car dans ces conditions, le soleil est un ennemi.
8: À la station la plus proche, certains usagers préfèrent laisser passer un premier tramway pour prendre le prochain qui s'annonce climatisé, tandis que d'autres font la queue pour acheter une des denrées les plus prisées de ces dernières heures avant l'arrivée des orages, la crème glacée. Alexis Rosenzweig, Prague, RFI.
3: L'Europe de l'Est qui suffoque, les États-Unis aussi s'apprêtent à vivre une vague de chaleur extrême. Les États du centre et de l'Est du pays pourraient enregistrer des températures supérieures à 30 degrés, préviennent les services météorologiques. Les États-Unis où Donald Trump se félicite d'une grande victoire. Réaction du président américain à une série de décisions de la Cour suprême. Les juges autorisent le locataire de la Maison-Blanche à limoger les responsables d'agences fédérales qui bénéficiaient jusque-là d'une certaine indépendance. Une exception, cependant, la réserve fédérale. Donald Trump ne pourra pas se séparer de sa gouverneure Lisa Cook, nommée par Joe Biden. Comment interpréter ces décisions? Écoutez l'analyse de Sébastien Natrol, journaliste indépendant et spécialiste de la Constitution américaine.
11: La Cour suprême a considéré que la loi qui avait été votée par le Congrès et qui empêchait le président de renvoyer des directeurs et directrices d'agences fédérales était contraire au principe de séparation des pouvoirs. Comme le pouvoir exécutif appartient au président des États-Unis, alors le Congrès ne peut pas interdire au président des États-Unis de limoger un directeur ou une directrice d'agence. Cet arrêt va avoir une portée assez large puisqu'elle va limiter l'indépendance des agences. Cependant, je pense que cet arrêt est à lire en parallèle avec l'autre arrêt qui a été rendu au même moment, dans lequel la Cour suprême refuse de suspendre une décision qui empêchait Donald Trump de limoger Lisa Cook, qui était donc au comité de direction de la réserve fédérale. Et alors là, la Cour suprême, dans un petit jeu de realpolitik, considérait qu'autoriser le président des États-Unis à faire cela aurait provoqué pas mal de remous au niveau économique. Quand bien même les agences fédérales indépendantes sont désormais beaucoup moins indépendantes puisque soumises pleinement au chef de l'exécutif, pour autant, Donald Trump n'a pas complètement gagné puisque la réserve fédérale reste pour l'instant indépendante.
3: Propos recueillis par Joris Zilberman et la gouverneure de la réserve fédérale salue justement une décision qui réaffirme son indépendance, même si Donald Trump la menace, je cite, d'une action appropriée. Coup de tonnerre sur le mondial de football. L'Allemagne ne verra pas les huitièmes de finale. La Mannschaft éliminée cette nuit au tir au but par le Paraguay. Le Maroc et les Pays-Bas aussi ont été jusqu'au tir au but. Séance irréelle. Respirable. Et à la fin, ce sont les Lions de l'Atlas qui se sont imposés. Reportage à Monterrey, au Mexique, Gwendolina Duval.
9: Dès le début, les Marocains connaissent l'enjeu. Ils y croient dans un stade qui vibre majoritairement pour les Lions de l'Atlas.
12: Les Mexicains supportent les Marocains. C'est pour ça qu'on est frères.
13: On a confiance dans notre équipe. On a de bons joueurs. Le Maroc doit garder sa concentration.
9: Concentrés, les Marocains le sont. Dans une première mi-temps tendue, l'équipe tente des percées dans un jeu très fermé.
14: C'est stressant, mais on va gagner.
15: Inch'Allah, oui, j'espère, c'est intense.
16: On a eu quelques occasions, mais bon, c'est la Hollande. Hein. Ben, il faut juste marquer. Hein. Espérons qu'on va le faire.
9: Mais ce sont les Pays-Bas qui ouvrent le score et mènent, jusqu'au soulagement des Marocains, l'égalisation au temps additionnel.
17: Bon, c'est un mélange de sentiments là. Mais maintenant, on va gagner, on est sûr.
9: Mais le suspense se prolonge jusqu'à la fin des tirs au but et met les nerfs des supporters à vif.
17: C'est de la folie. Ces tirs au but, ils vont nous rendre fous.
9: Puis c'est l'explosion de joie.
17: Mais je suis dans les nuages, moi.
18: C'est vraiment extraordinaire.
17: C'est incroyable ce qu'on vit. Et on mérite cette victoire.
9: Une victoire que les supporters marocains promettent de fêter au Mexique. Gwendolina Duval, Monterrey, RFI.
3: Les Marocains qui retrouveront le Canada en huitième de finale à suivre aujourd'hui. Côte d'Ivoire, Norvège, c'est à 17h temps universel. France-Suède, 21h TU. Deux matchs à suivre en intégralité sur nos antennes africaines. Et puis imaginez, vous surfez sur un site de commerce en ligne et vous tombez sur un livre avec votre nom sur la couverture, sauf que vous ne l'avez jamais écrit. Eh bien, c'est exactement ce qui est arrivé à l'écrivain français Julien Blangras, victime d'une usurpation d'identité par l'intelligence artificielle, Fatoul Ordiouf.
19: Julien Blangras écrit des romans sur le voyage. Il est très surpris de trouver un guide à son nom sur le site Amazon. Le titre, Guide complet d'aventure, le manuel de survie du voyageur moderne. Curieux, il le commande et le reçoit.
20: C'est un livre de 130 pages. Alors après, c'est vraiment écrit à la truelle de l'intelligence artificielle. C'est-à-dire que c'est assez mal écrit, c'est aussi mal mis en page, mal imprimé, mal fabriqué. Je reconnais un petit peu les thèmes qu'il y a dans mes livres, à savoir le voyage, l'immersion culturelle, etc. Il n'y a pas de plagiat direct de mon œuvre, il y a une usurpation de mon identité d'auteur et ce problème de l'utilisation des livres.

0: Avec Charlotte de Rouen et à la une, le Venezuela, Charlotte, où les familles de disparus se relaient sans répit pour tenter d'extraire leurs proches des décombres.
1: Près d'une semaine après le terrible double séisme qui a ravagé des régions entières au Venezuela, la colère s'empare des habitants, écrit Le Temps à Genève, tandis que les probabilités de retrouver les survivants s'amenuisent. Les Vénézuéliens considèrent que les secours ont trop tardé et en font porter la responsabilité à leur gouvernement. La colère commence à remplacer le chagrin, écrit également El País à Madrid. Le dernier bilan fait état de plus de 1700 morts et une puissante réplique hier a semé la panique parmi les habitants qui se sont tous retrouvés de nouveau dans la rue. Des habitants qui se sentent abandonnés, épuisés et impuissants, poursuit le quotidien espagnol. Un sentiment d'abandon, c'est aussi ce que retient le journal Le Monde qui raconte les fouilles à main nue de familles qui cherchent leurs proches. Les secouristes qui sont venus n'ont rien tenté. Ils disent que c'est trop dangereux, mais nous, on continue, raconte Mauro. Au quotidien français, lui cherche sa tante dans les décombres d'un immeuble. Il a entendu à l'aube des appels provenant du sous-sol. Les familles de disparus campent autour des décombres. Elles ne veulent pas abandonner leurs proches car s'ils s'en vont, ils craignent que les autorités ne décrètent l'arrêt des recherches.
0: Dans la presse également, Charlotte, Andy Burnham aux portes du pouvoir au Royaume-Uni. Il a dévoilé hier les grandes lignes de son programme.
1: Après la démission du Premier ministre Keir Starmer, il est son probable successeur. Dans un discours programmatique hier, il a affiché son ambition de redresser le pays, écrit le Guardian. Pouvoir d'achat, construction de logements sociaux, rééquilibrage du système éducatif entre les enseignements universitaires et techniques. L'espoir est C'est un thème récurrent de son discours, note le média britannique. Andy Burnham veut aussi décentraliser le pouvoir, indique le Times. Sa proposition phare, créer un numéro 10 du Nord en référence à l'adresse de la résidence officielle du Premier ministre, le 10 Downing Street, note La Croix. Il souhaite installer une partie des services gouvernementaux à Manchester afin de drainer davantage de moyens et d'investissements vers le Nord, région défavorisée du pays, poursuit le quotidien français qui rappelle que Manchester est la boussole d'Andy Burnham. Il occupait jusque-là le poste de maire de la troisième ville du pays.
0: En Espagne, les migrants illégaux qui veulent demander leur régularisation ont jusqu'à aujourd'hui, mardi, pour le faire.
1: Le gouvernement espagnol a lancé, on le rappelle à Andréane, le 15 avril dernier, une procédure qui doit aboutir à la régularisation de 500 000 sans-papiers. Si les autorités espagnoles attendent la fin officielle de la période de dépôt des demandes pour communiquer sur le nombre de procédures enclenchées, le nombre de dossiers déposés a explosé selon la presse espagnole. Il pourrait atteindre 1 300 000 selon El País, qui précise que si le dossier est jugé recevable, les autorités ont ensuite 3 mois pour traiter chaque demande. Mais cette procédure est-elle conforme avec le droit européen? Pas sûr, selon un arrêt de la Cour espagnole qu'a pu obtenir El Mundo. La juridiction alerte sur le risque que cette procédure ne soit pas conforme au pacte asile et immigration, notamment.
0: En Allemagne, les déboires de l'équipe de foot font la une de la presse.
1: Il est temps de nommer un nouvel entraîneur, titre Die Welt. Le parcours de l'Allemagne en Coupe du Monde s'est achevé hier par une défaite face au Paraguay. Une défaite au tir au but pour Die Welt. Il ne s'agit pas seulement d'un fiasco sportif, mais aussi de l'échec d'un sélectionneur national incapable de tenir ses promesses. Julian Nagelsmann avait déclaré que le titre de champion du monde était son objectif. Il n'y est pas parvenu. La fin de Nagelsmann à la tête de l'équipe nationale, c'est aussi ce que retient la Süddeutsche Zeitung.
0: Charlotte de Rouen pour la revue de presse internationale. L'OMS parle d'une situation préoccupante. Selon l'Organisation mondiale de la santé, à Cuba, 100 000 personnes seraient dans l'attente d'une intervention chirurgicale retardée. Le système de santé de l'île des Caraïbes est largement perturbé par le blocus énergétique imposé depuis janvier par les États-Unis. L'électricité, le carburant manquent, de même que les médicaments et autres fournitures médicales. Et cela se ressent sur l'ensemble du système de santé. Margot Davier s'est rendue à l'Institut national de néphrologie de La Havane, toujours debout en dépit des difficultés quotidiennes. Reportage.
2: Une dizaine de patients demeurent allongés sur les lits aux côtés de leur dialyse, de gros appareils qui remplissent une fonction rénale. Le chef de service Jules César fait sa visite quotidienne.
3: Le service compte 92 patients. Ces patients reçoivent 3 séances d'hémodialyse par semaine. Certains les suivent le lundi, le mercredi et le vendredi, tandis qu'un autre groupe les suit le mardi, le jeudi et le samedi.

0: Nous avons donc un jour où il y a 42 patients et un autre 50. Ces dialyses sont touchées par les coupures d'électricité. En effet, sans électricité, elles ne fonctionnent pas.
1: Les appâts gonesses, les coupures de courant peuvent durer jusqu'à 20 heures. Si les hôpitaux font partie des zones prioritaires, ils n'y échappent toutefois pas complètement et pâtissent de ces interruptions, comme l'explique Yamile Garcia-Villar, la directrice de l'Institut.
2: En cas de coupure de courant sur le réseau alimenté par le système électrique national, les hôpitaux ont recours à des groupes électrogènes, c'est-à-dire des générateurs locaux fonctionnant aux combustibles fossiles, notamment au pétrole. Et c'est pourquoi l'absence de ce pétrole, en plus d'affecter le réseau électrique national, compromet le bon fonctionnement des hôpitaux.
1: Un autre problème fondamental se pose, celui du transport des personnes. Les 3000 patients sous dialyse du pays nécessitent un accompagnement spécifique qui dépend du carburant.
2: Il en résulte donc une grande incertitude pour nous en tant que professionnels et les patients ressentent eux aussi une menace réelle pour leur vie, car c'est la vie du patient qui est en jeu ici.
1: Un peu plus loin, Sylvia Fernandez Vega Garcia, la responsable de l'unité de soins intensifs, se décrit comme épuisée.
3: Parfois, la présence du personnel est assurée, mais c'est plutôt pour partir le problème. Nous travaillons avec des patients gravement malades, des patients qui nécessitent un suivi, c'est-à-dire qu'il faut observer chaque jour l'évolution de leur état. Ce n'est pas la même chose que d'être de garde et de ne voir le patient qu'à un moment précis. Un patient gravement malade doit faire l'objet d'un suivi pour que son état évolue favorablement.
1: Quant à la directrice Yamile Garcia-Villar, elle conclut ainsi.
2: Depuis ma naissance, ce moment est le pire de ma vie et j'ai 50 ans. C'est vraiment la pire période que j'ai traversée et nous avons connu bien des étapes.
1: Elle craint que les hôpitaux ne puissent bientôt plus faire face.
4: À La Havane, il est 3h22. L'électricité sur laquelle Paris, l'Inde, pour tenter de réduire la pollution qui étouffe littéralement sa capitale, New Delhi. Les autorités veulent pousser les habitants à délaisser leurs véhicules à moteur thermique au profit d'une électrique, une révolution verte dans un marché automobile encore pourtant très dépendant des énergies fossiles. Bonjour Abdoulaye Rally.
5: Bonjour.
4: Vous êtes notre correspondant à New Delhi, Abdoulaye. Alors, parlez-nous un petit peu de cette mesure proposée par les autorités, une prime voiture électrique.
5: Alors, le premier élément important, factuel à comprendre, c'est que cette prime géante de 100 000 roupies, soit l'équivalent de 1 000 euros, est une initiative locale. Elle vient d'être activée par le gouvernement de la ville-province de New Delhi dans le cadre de son plan quinquennal baptisé Delhi EV Policy. Très concrètement, il s'agit d'une prime à la casse. Pour toucher ce chèque de 1 000 euros, un habitant de la capitale doit envoyer à la ferraille son vieux véhicule thermique, qui est polluant, et il doit acheter en concession une voiture électrique neuve. Au niveau national, le gouvernement fédéral indien complète ce dispositif en sabrant massivement la fiscalité. La TVA sur l'électrique est tombée à seulement 5% contre 28% pour les modèles à essence.
4: Et alors pourquoi le pouvoir politique insiste sur ce secteur? Comment ça se traduit?
5: L'explication tient en deux mots, l'urgence respiratoire. New Delhi détient régulièrement le triste record de la capitale la plus polluée de la planète. En hiver, la métropole est asphyxiée par un brouillard toxique permanent et les gaz d'échappement en sont, selon les autorités, les premiers responsables. Il faut donc forcer le destin, si on peut le dire ainsi. Mais comment les réaliser sur le terrain? Et c'est là que c'est intéressant, parce que ça prend une forme très surprenante pour l'œil européen. En Inde, la transition électrique ne se fait pas sur quatre roues, mais sur deux ou trois roues. L'immense majorité des subventions nationales du nouveau plan appelé PM EV Drive cible les millions de scooters électriques et les célèbres tuk-tuk, ces rickshaws à trois roues qui s'arment de batteries. Ce sont eux les vrais moteurs du changement car ils saturent les villes indiennes. La voiture électrique individuelle, elle reste pour l'instant un produit de luxe réservé à la classe moyenne urbaine supérieure.
4: Abdoulaye, précisons quand même que des freins persistent sur le terrain.
5: Il y a deux obstacles majeurs, l'infrastructure de recharge et la nature même de l'électricité en Inde. Parlons d'abord du réseau. Trouver une borne rapide relève du parcours du combattant dès qu'on s'éloigne des grands axes des métropoles. De plus, le réseau électrique national est déjà fragile et subit des coupures régulières, pour ne pas dire chroniques. notamment lors des vagues de chaleur estivale à plus de 45 degrés. Ensuite, il y a un immense paradoxe écologique. L'Inde produit encore près de 70% de son électricité grâce au charbon. Rouler en véhicule électrique aujourd'hui à Delhi, c'est une excellente chose pour les poumons, mais cela revient techniquement à déplacer la pollution de l'échappement vers les cheminées des centrales électriques thermiques de la région de Delhi. C'est tout le défi de l'Inde. Elle doit verdir son parc automobile en même temps qu'elle transforme son modèle énergétique.
4: Abdoulaye Rali en ligne de New Delhi. Et puisque l'on parle énergie verte, tout de suite, c'est notre question d'environnement. Dans quelle mesure la pollution sonore sous-marine a-t-elle des conséquences sur les poissons? Figurez-vous qu'une enquête récente réalisée par Ipsos pour l'ONG IFO, c'est le Fonds international pour la protection des animaux. Eh bien, cette enquête nous dit que 98% des personnes interrogées dans 5 pays européens estiment qu'il est important de protéger la vie marine, mais seuls 14% identifient le bruit sous-marin comme une menace pour la biodiversité marine. Juliette Pietraszewski, le son sous l'eau est pourtant essentiel pour les animaux. Pourquoi ?
6: Eh bien parce que ces animaux se basent principalement sur l'ouïe, c'est leur sens principal pour mener à bien toutes leurs fonctions vitales essentielles, comme par exemple la recherche de nourriture ou de partenaires pour la reproduction, le simple fait aussi de se diriger et de communiquer entre espèces. Sauf que depuis une soixantaine d'années, l'intégralité des activités humaines qui s'est développée au-dessus et en dessous de la mer est source de nouveaux bruits qui perturbent les bruits naturels de l'océan. Aurore Morin est chargée de campagne conservation marine pour IFO France.
7: Aujourd'hui, les scientifiques ont démontré qu'il y avait environ plus de 150 espèces marines qui étaient avérées affectées par le bruit. Les impacts vont du simple stress à des réactions comportementales comme le stress ou la fuite d'habitat. Et même dans certains cas, ça peut aller vers des conséquences beaucoup plus graves, donc notamment entraîner des blessures physiques, voire la mort de ces animaux-là. Puisqu'on a vu pas mal d'échouages de baleines notamment, qui avaient été directement liés à l'utilisation, par exemple, de sonars militaires.
6: C'est donc une pollution invisible, mal connue et très majoritairement liée au trafic maritime.
4: Et face à ça, quelles solutions existent ?
6: Alors, il y en a deux types. En premier, les solutions techniques sur du moyen et long terme pour réduire le bruit généré par les navires. IFO recommande des travaux d'isolation, des moteurs par exemple. Des travaux aussi pour optimiser la forme des coques, pour un sillage uniforme sur l'eau pour réduire le bruit. Les solutions dites opérationnelles à court terme, elles, visent à éviter les zones à haut risque pour les baleines avec le déroutage des navires pour repenser leur trajet. Il y a aussi la réduction de la vitesse des navires, Aurore Morin.
7: On a pas mal d'études, notamment une en particulier qui date de 2019, qui montre qu'une réduction de 10% de la vitesse de tous les navires dans le monde pourrait réduire la pollution sonore sous-marine d'environ 40%, ce qui est considérable pour une aussi petite réduction. Une réduction de 10% de la vitesse réduirait d'environ de moitié le risque de collision avec les baleines. Et puis, ça permet aussi de réduire les émissions de gaz à effet de serre du secteur maritime. Donc, en fait, on est sur un win-win vraiment pour l'industrie.
4: Et qu'en est-il, Juliette, de la législation pour lutter contre cette pollution ?
6: Alors, à l'heure actuelle, il n'existe qu'une seule directive européenne qui date de 2008. Le texte visait un bon état écologique des eaux européennes d'ici 2020 avec un critère sur le bruit sous-marin. Une directive relativement peu appliquée par les États membres, la Commission européenne a commencé une révision de ce texte au début de l'année. Au niveau international, l'ONU a reconnu le bruit sous-marin comme une forme de pollution. Et une nouvelle fois, des directives existent mais sans contraintes réelles.
4: Juliette Pietraszewski pour notre question d'environnement. Merci Juliette et belle journée à vous.
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13: En train de te poser la question de ce que tu vas faire ce qui est annulé. Ne cherche plus. Je te donne rendez-vous à Grane pour Provençal. Troisième édition du festival qui célèbre la création artistique locale. Samedi 4 juillet, dès 18h, le théâtre de Verdure s'embrase pour une soirée 100% romane. Au programme 4, un duo de hip-hop immersif et voyageur. 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Ode à la danse et à la danse. Les artistes visuels sont aussi au rendez-vous avec les œuvres de trois artistes drômois. Illustration, pastel, peinture, pour une nuit où musique et création ne font qu'un. Buvette et restauration avec des produits d'ici pour compléter la soirée. Rendez-vous sur Eloasso et retrouve toutes les informations sur Instagram @dromance.officiel ou sur Facebook Dromance. Dromance scène, samedi 4 juillet, 18h à minuit, théâtre de Verdure, Grane. On vous attend nombreux, venez faire vivre l'art drômois.
14: Hey, les Bretons de l'Est fêtent leurs 20 ans le vendredi 3 juillet à 20h30 au théâtre de Verdure de Grane, dans le cadre des Vendredis de Grane. 20 ans de scène cette année. S'inspirant des musiques de l'Est, Tzigane, Manouche ou Klezmer, leur interprétation se révèle plus volcanique que balkanique. Les Bretons de l'Est proposent un véritable spectacle musical, humoristique, rythmé et entraînant. Alors, rendez-vous le 3 juillet.
15: Le Forum Espace de Vie Sociale prépare son festival jeunesse Le Sourire du Crocodile, qui revient pour sa 5e édition sur les bords de Drôme à Saillant. Ce sera le samedi 4 juillet prochain et le thème cette année est la Terre. Au menu de cette édition, nous vous proposons des ateliers parents-enfants, éveil corporel, débrouillard, poterie, peinture, jeu des flaveurs et viens planter ta graine. Des papotes parents sur le sujet des vacances avec enfants sont-elles de véritables temps de ressources? Une bulle de détente, répit parental, une découverte sensorielle dans les ramières et puis des spectacles bien sûr. La compagnie Caminos nous offre ses contes Chipibos au temple. La compagnie Circlips nous présente Éclat de vie, un mélange de cirque et de marionnettes. Puis en début de soirée, Adama sera là avec son groupe d'afro-blues made in Burkina, les Boabas Blues. Et toute la journée, profitez de la petite roulotte de Zimboum, des jeux en bois d'archi-jeux, des crocodos arroseurs. Mangez donc une crêpe ou une barbe à papa. Allez vous faire maquiller par le groupe jeune du centre social MJC Ninichèze, ça les aidera à partir à Paris. Lancez-vous dans une chasse au trésor de la nature. Et puis, quand même, n'oubliez pas de vous désaltérer au crocobar. Ce sera bien mérité. Il y aura du payant, du gratuit, du prix libre. Allez, venez, ça va être trop bien. Plus d'infos sur notre site www.le-forum.info.
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1: Je vous ai compris.

Alors il eut Lou Reed et sa ville préférée, New York, et toute cette poésie sortie de son cerveau défoncé aux électrochocs. Des milliers de neurones dévorant tout sur leur passage, et lui qui tombe à pic, lui en forme de rockstar, le visage tourmenté, bien sûr, et triste, bien sûr. Et ses grands yeux comme ceux des têtes de mort taguées sur les murs des chiottes des bars glauques. New York, New York, New York. La messe est dite, non, pas encore. Lou Reed envoie tout balader avec MMM. MMM? Non, rien de réjouissant, de pétillant, plus rien de pop. M comme métal, M comme machine, M comme musique. Ça fait métal, machine, musique. Il était temps qu'on entende quelque chose de monstrueux. Il était temps qu'on entende quelque chose d'impossible. Il était temps qu'un bruit encore plus long qu'une phrase sèche et brutale nous fasse du mal. Voilà, il était temps de faire un sacrifice pour que le rock devienne une religion ratée avec l'idole Lou Reed en totem angoissant. Feedback, distorsion. J'imite le son de sa fin d'air devenu folle alliée. Je ne blague pas. Les New Yorkais sont des gens très sérieux quand il s'agit de poésie, surtout Lou Reed qui est quand même, de toutes les fleurs du mal, la plus vénéneuse. La preuve. 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Ah d'accord, c'est beau, c'est même très beau, mais c'est quand même plus puissant et plus avant-gardiste. Feedback, distorsion, des onomatopées? Certainement pas. Lou Reed dit qu'il connaît toutes les fréquences de Metal Machine Music. Lou Reed dit que dans Metal Machine Music, c'est juste des guitares, des guitares, des guitares. Lou Reed dit que quiconque est capable d'écouter Metal Machine Music jusqu'à la quatrième plage est encore plus malade que lui. Lou Reed dit que Metal Machine Music est un album qui n'est pas fait pour être écouté parce qu'il n'a pas voulu s'enfermer dans une rythmique ou une boucle ou une tonalité. 64 minutes d'épilepsie, pas une de plus. Ok, c'est pas de la musique mais ce n'est pas de l'art non plus. Lou Reed envoie tout balader, il ne va pas très bien. C'est du suicide. Non, il est punk. Quoi ? Punk. P-U-N-K. Un punk est quelqu'un qui détruit parce qu'il est toujours en colère. Même le docteur Bettelheim, qui soignait à l'époque des enfants autistes qui saccageaient tout dans son institut de Chicago, dans un tunnel d'obscure souffrance, n'aurait jamais imaginé ça. Tenez, en parlant d'enfants, saviez-vous qu'en 1973, soit 2 ans avant Metal Machine Music, Lou Reed et son producteur ont fait enfermer 2 bambins dans un studio pour enregistrer leurs pleurs pour une chanson de l'album Berlin qui était en préparation. Votre mère est partie, vous ne la reverrez plus jamais. Si ça, c'est pas punk. Strict, stéréo, separation, dit-il. Si ça, c'est pas punk. Strict, stéréo, separation, no painting, dit-il. 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Si ça, c'est pas punk. Des spots blancs braqués sur lui contre un immense fond noir et puis plus rien. Une bête de scène, un animal furieux qui n'avait pas de haine. On voyait dans ses yeux des arcs électriques et des lumières brûlantes. Il chanta la chronique de nos vies très violentes. Il chanta sans chanter tous ces mini-suicides dont on n'ose pas parler. Il s'appelait Lou Reed.

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On avait invité Robinson, qui est un ami également. Et puis voilà, patatras, il est tombé malade. Et on a décidé, puisqu'il n'est pas là, pour lui faire plaisir et pour vous faire plaisir, de chanter une de ses chansons qui s'appelle « L'an 3000 ». On va faire ça tous ensemble.

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0: Non.
1: 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Bonjour chers auditeurs de Radio Saint-Ferréol, ici Fafa, et bienvenue dans l'émission Thérapie, Vision de Psy. Cette émission se donne pour mission d'explorer, à partir de témoignages de professionnels, différentes façons d'exercer le métier de thérapeute. Psychopraticien, psychothérapeute, psychologue clinicien, hypnothérapeute, les titres sont nombreux, divers, et démontrent la multitude de portes d'entrée possibles pour tenter de soigner la psyché humaine. 6 émissions, 6 invités, 6 invités, 6 professionnels, 6 professionnels, 6 pratiques, 6 pratiques, 6 visions de la psy, on a fait le tour. Une émission par mois pour comprendre ce qui caractérise à la fois les pratiques, mais aussi la singularité de chaque thérapeute, en découvrant comment il procède, comment il se positionne, ce qui retient son attention, ce qu'il pense du lien qui se tisse avec son patient, pourquoi il fait ce qu'il fait. Nos invités nous expliqueront comment ils perçoivent leur métier, comment ils le pratiquent au quotidien. Si chaque thérapeute est singulier, chaque patient l'est aussi, comment le thérapeute chemine-t-il avec cette singularité? Comment on démarre une thérapie? Comment on la termine? Quel est le cadre propre à chaque thérapeute? Quelle place pour le corps, pour les émotions? Autant de questions qui émergeront au cours de l'entretien. Et aujourd'hui, on est avec Léa Buisson, qui est psychopraticienne à Avignon. Elle a son cabinet, elle reçoit des enfants, des ados, des adultes et des couples. Et on va donc faire l'émission avec elle. Bonjour Léa.
2: Bonjour à Jean Fafa.
1: Léa, est-ce qu'on peut te présenter brièvement en parlant de ton parcours? Tu pratiques depuis quelques années, ça veut dire que tu as été en reconversion?
2: Oui, en effet, c'est une reconversion qui date de 2020 et j'ai fait une première formation à Aix-en-Provence, une école qui s'appelle EFPP, qui était plutôt d'inspiration analytique. Moi, ce qui me manquait dans ma pratique, avec juste ces deux premières années d'école, c'était vraiment des moyens de m'occuper du trauma et d'aider les patients à dépasser leur trauma. Et puis, il me manquait aussi pas mal de tout l'axe autour du corps. L'école, elle était quand même vraiment assez psychanalytique, donc du coup, le corps n'était pas très présent. Et il me semblait assez important de pouvoir réintégrer le corps et, dans ma pratique. Parce ouais. que voilà, je considère qu'on est vraiment... on ne peut pas vraiment décorréler le corps de l'esprit. Enfin, on est, tout est lié. Donc j'avais besoin un peu de billes à ce sujet-là.
1: Comment ça se passe une première séance quand on vient te voir, Léa? Est-ce que tu as un mode opératoire, entre guillemets, pour accueillir tes patients quand tu les rencontres?
2: Alors, est-ce que j'ai un mode opératoire? Je crois pas que j'ai de mode opératoire. Pour moi, la première séance, c'est vraiment une rencontre qui est une rencontre qui va vraiment dans les deux sens. C'est-à-dire que je rencontre cette nouvelle personne et j'essaie de me montrer aussi à elle pour savoir si on va travailler ensemble et si y a cette personne a envie de se projeter aussi. Donc, c'est quand même assez... Les premières séances... ça dépend, parfois les gens peuvent énormément parler parce qu'ils ont beaucoup de choses à dire, donc je vais pouvoir les laisser dérouler pas mal de choses, mais toujours en venant quand même vérifier que c'est ok pour eux en fait d'expliquer tout ça. Est-ce que c'est ok pour eux si je leur coupe la parole? Ça évite aussi après que les gens puissent dire bon ben, j'ai fait que parler pendant une heure, on a fait que m'écouter, le psy il a rien dit. Enfin voilà, toujours de venir vérifier en fait avec la personne est-ce que ce qu'on est en train de faire ensemble, est-ce qu'on est en train de vivre, est-ce que ça correspond à leurs attentes.
1: Et justement, à la fin de cette première séance, est-ce que le patient il sait où il va? Tu énonces un peu ce qui va se passer pour la suite?
2: Est-ce qu'il sait où il va? Je pense pas vraiment qu'il sache où il va. Moi, je sais pas non plus. Non, vraiment, au bout d'une première séance, où on va, je pense qu'on... On pose quand même pas mal de... C'est un moment où on se rend compte, c'est-à-dire que je peux aussi vraiment répondre aux questions sur comment je fais, quels sont mes outils, laisser vraiment cet espace-là, et puis faire quelques propositions si, effectivement, Parfois, au bout d'une heure, il y a déjà énormément de choses qui sont sorties et je peux avoir des petites idées d'axes que je peux éventuellement proposer voilà, en fin de séance.
1: Oui, alors justement, tu dis parfois le patient peut énormément parler, apporter vraiment beaucoup, beaucoup de choses. Comment tu trouves ton chemin? Comment tu vas choisir des axes? Comment tu fais le tri dans tout ce que, dans tout ce que peut t'apporter la personne?
2: En fait, c'est vrai que parfois, on a l'impression que ça peut être un peu confus et aller dans tous les sens, mais je pense que en laissant la personne vraiment dérouler sa pensée, on arrive assez vite aux problématiques.
1: Par rapport à tout ce que va t'apporter le patient, comment tu trouves les axes et comment tu mets des priorités dans ce que tu vas explorer avec lui?
2: Ah oui, la question des priorités. En fait, je demande, quand la personne arrive et qu'elle a vraiment beaucoup de choses qui la submergent, beaucoup de sujets, je vais venir demander quelle est l'urgence pour elle. Est-ce qu'il y a un sujet particulier là, pour se dire, ok, on commence avec quoi? Même si, voilà, l'idée, c'est évidemment de parcourir tout ce que la personne a besoin de parcourir, mais il faut bien commencer quelque part.
1: Tu parlais tout à l'heure du fait que voilà, c'est une rencontre entre deux personnes. Est-ce qu'il faut aimer son patient? Est-ce qu'il faut être aimé de son patient pour pouvoir travailler avec lui?
2: Est-ce qu'il faut aimer son patient? Je pense qu'il faut quand même aimer l'humain pour faire ce métier. Je crois que j'aime mes patients. J'aime, oui. Et que s'il y a justement un endroit de moi qui ne les aime pas ou qui n'a pas envie de les retrouver, il y a plutôt quelque chose à travailler de mon côté en supervision. Parce que ça veut dire que là, dans la relation thérapeutique, il y a quelque chose qui serait pas au bon endroit et qui irait pas dans une bonne direction en fait pour l'autre. Et après, est-ce qu'il y a besoin que le patient m'aime? Je pense pas, mais il y a besoin quand même qu'il y ait une forme de confiance et qu'il y ait une forme d'investissement pour que la relation thérapeutique s'instaure, que l'alliance thérapeutique s'instaure et pour pouvoir réussir à transformer des choses ensemble.
1: Tu parles d'alliance thérapeutique, est-ce que tu peux développer, expliquer un petit peu à nos auditeurs ce qu'on entend derrière le mot, le terme alliance thérapeutique?
2: Oui, alors alliance thérapeutique... En psychanalyse, il parle de transfert, et moi un peu avec la dernière formation que j'ai faite, on parle de sécurité relationnelle. Bon, tout ça pour moi, ça veut dire un peu la même chose. C'est comment on fait équipe ensemble, comment on construit de la confiance dans la relation. Pourquoi c'est important? Parce que imagine, pour moi, quand on est en thérapie, c'est un peu comme si on descend dans une grotte en spéléologie là, et on descend dans une grotte sombre. Il fait froid, et en fait, qui c'est qui te descend dans la grotte? T'es en rappel, et au bout de ta corde, et c'est un peu le thérapeute qui tient la corde, quoi. Si en fait, t'as pas confiance dans le thérapeute, tu vas pas y aller dans la grotte. Mmh. Et ce serait bien normal que t'y ailles pas et que t'aies pas envie de descendre, tu vois. Donc, c'est comment, en fait, on instaure assez de sécurité dans le lien pour que la personne, elle se sente prête d'aller visiter des zones un peu obscures d'elle-même, des blessures... des choses difficiles, par définition, on n'a pas très envie d'y aller, quoi.
1: Ça veut dire que tu vois où tu en es au niveau de cette confiance qui s'instaure avant de pouvoir aller sur certains sujets? Tu sais, quelque chose que tu élabores sur plusieurs séances potentiellement, voire de nombreuses séances?
2: Oui, tout à fait. Il y a des... En fait, je crois que c'est même la première chose que j'ai en tête et que je peux ressentir du coup assez vite, notamment sur une première séance, de me dire, ah là, est-ce que la sécurité relationnelle, il va falloir la travailler ou pas tant que ça, parce qu'il y en a déjà un peu. Et en fait, les gens, ils sont, voilà, on est tous très différents. Il y a des gens, ils sont sécures, ils sont plus ou moins sécures. Ce qui est intéressant là-dedans, c'est en fait que finalement, ce qui va se jouer dans la relation thérapeutique, c'est globalement ce qui se joue déjà dans les relations pour le patient à l'extérieur du cabinet. Donc, si moi, je sens qu'en séance, il y a une forme d'insécurité, que la confiance, elle a du mal à se mettre en place, probablement, ça peut raconter quelque chose déjà de comment la personne instaure ses relations à l'extérieur. Ça peut aussi parler d'une autre chose qui est assez importante, c'est les différents traumas thérapeutiques. Ça, c'est aussi des choses que je, dans la première séance, ou peut-être la deuxième, si la première, elle est, il n'y a pas eu le temps, mais de vraiment venir demander aux gens, ok, est-ce que déjà vous avez vu des psys dans votre vie, eu des accompagnements, qu'est-ce qui vous a convenu, qu'est-ce qui ne vous a pas convenu? Parce que des gens qui auraient déjà eu plusieurs expériences thérapeutiques, dont certaines qui se sont mal passées, c'est comme si en fait ces expériences-là négatives, elles sont déjà entre nous. Elles sont déjà là. On part déjà avec un espèce de prisme un peu négatif, et j'aime vraiment bien mettre ça à plat tout de suite.
1: Alors si tu sens que cette sécurité n'est pas encore présente, comment tu fais pour justement tisser cette confiance entre vous?
2: Il y a une chose que j'aime bien faire assez rapidement, c'est de venir expérimenter déjà ça dans le corps. C'est-à-dire que quand on parle de sécurité relationnelle, on parle de... C'est pas vraiment quelque chose, c'est plutôt quelque chose, une réponse qui vient du corps. Mm. C'est-à-dire, tu vois, on peut dire, non, mais j'ai super confiance en toi, j'ai 100% confiance en toi, mais en fait, notre corps, il est dans une forme de retenue. Le corps, il a quand même assez raison. C'est un peu de là que ça part. Oui. Donc c'est déjà, ça peut être d'expérimenter dans l'espace. Je demande aux gens, par exemple, ok, où est-ce que vous auriez envie spontanément de vous asseoir dans la pièce là, dans le cabinet? Et où est-ce que spontanément vous auriez envie de me mettre par rapport à vous? Du coup, quand on a trouvé une position qui nous va, voilà, moi je le note sur ma feuille, et puis après chaque séance, je reprends en fait cette position là. Et juste pour finir, ouais. C'est aussi une position qui... Tu vois, on peut aussi se sentir en sécurité par rapport à un sujet, en face à face. Et quand on va aborder quelque chose de plus traumatique, de plus profond, de plus blessé, le face à face, il ne passe plus. Donc, je vais aussi beaucoup demander, ok, est-ce que là, on recherche de la sécurité relationnelle autrement? Est-ce que là, en abordant, à l'idée d'aborder cette thématique, est-ce que vous pensez qu'on se positionne autrement dans l'espace?
1: Alors, Tu travailles avec ton chien, Soka, un golden retriever. Qu'est-ce que ça apporte dans la relation avec le patient?
2: Même si au début, j'avais très très envie de faire de la médiation animale dans ma pratique, en fait, cette chienne est assez peu intéressée par les gens, globalement.
1: Je confirme.
2: Donc, elle est là. Je dirais que vraiment pour les enfants, c'est un super atout. Parce que par exemple, on peut se mettre à... Il y a la brosse du chien qui est dans mon tiroir, donc on se met par exemple à brosser le chien. Et ça permet, on est assis par terre avec l'enfant, il commence à brosser le chien et on se met à discuter. Ça fait quitter un peu ce cadre formel et duel de on est face à face. Tu vois, ça c'est vraiment un très bon liant.
1: Je passe à un autre sujet qui est... On parlait de la première séance et on va aborder brièvement le sujet de la dernière séance. Est-ce que quand on démarre une thérapie, on peut attendre un résultat? Et comment on définit que le résultat est atteint?
2: Ça, c'est une bonne question. Pour pouvoir travailler les traumas dans le fond, il faut que la personne soit en sécurité. Tant que cette sécurité-là, elle n'est pas posée, on ne peut pas aller travailler en profondeur. Mmh. Et ça, si ça met un an à ce que d'avoir assez de sécurité, ben en fait, ça met un an. Et pour d'autres personnes, ben, ça va mettre 15 jours, parce qu'en fait, il n'y aura pas les mêmes problèmes d'insécurité. Donc, à l'avance, c'est vraiment strictement impossible de dire, de donner une durée. Mais quand même, je pense que

0: potentiellement avec un ou plusieurs sujets, mais potentiellement, toi, tu vas voir que la problématique, elle est ailleurs. Et justement, qu'est-ce qui fait que tu vas plutôt chercher à atteindre un autre objectif que celui qui est fixé par le patient? Tu vois ce que je veux dire?
1: Ouais, je vois ce que tu veux dire. Moi, je vais quand même aller là où le patient il a envie d'aller pour lui. Tu vois, je vais essayer de ne pas avoir trop de souhaits et d'attentes pour l'autre, de l'accompagner là où il est.
0: Oui.
1: Et même si je vois, moi, des choses, si la personne, elle vient avec une problématique, je ne sais pas, entre guillemets, plus légère, et que je vois qu'en dessous, il y a d'autres choses, en fait, c'est que pour l'instant, il n'y a que ça qu'elle voit. Et que on va aller là-dessus, et puis en continuant à creuser, on arrivera peut-être à autre chose, tu vois. Et c'est vrai que souvent, ce qui se passe, les gens, ils arrivent en thérapie avec un sujet, et en fait, très vite, quand c'est un sujet un peu comme ça, superficiel, oui, on arrive très vite à parler d'autres choses, et le premier sujet, on n'entend plus, oui, parler. Je me rappelle de cette patiente qui vient parce qu'elle voudrait réussir à passer son permis, elle n'arrive pas à s'inscrire à passer son permis. Ben, en fait, on a parlé de ça à la première séance, et après, on n'a plus jamais parlé du permis. Même si de temps en temps, je reposais, oui, la question, mais c'était pas le sujet, quoi.
0: Ouais. Ok. Merci Léa. Allez, on fait une petite pause musicale.

0: C'était Camini avec le morceau Schizophrène. On va parler du cadre. Quelle importance a le cadre dans, dans la relation thérapeutique ?
1: Le cadre, ouais, pour moi, c'est un peu l'ensemble de règles qui font que bah, qui vont venir créer de la sécurité, quoi. Du coup, je pense que c'est, enfin, en tout cas, dans ma pratique, je le mentionne à l'oral et par écrit à la prise de rendez-vous. Par exemple, quand la personne prend rendez-vous, voilà, j'ai un cadre d'annulation, là maintenant, que j'ai posé, qui est de dire qu'on peut annuler les séances 48 heures avant sans problème, mais dans les 48 heures avant, si ce n'est pas un cas de force majeure, la séance, elle est due. Voilà, ça c'est par exemple un élément de cadre qui était important pour moi de poser, pour essayer de... Voilà, pour moi aussi, en fait, être sécure en fait, dans mon engagement avec les gens et dans ma pratique.
0: Ça joue sur l'investissement qu'a le patient dans sa thérapie.
1: Ben oui, en fait, je le redis d'ailleurs en fin de première séance de dire que comme pour moi c'est vraiment la relation qui est au centre du travail thérapeutique, ça va dans les deux sens et que effectivement on n'est pas c'est pas complètement horizontal. Je suis bien d'accord avec ça, mais moi, j'ai aussi de l'investissement dans la relation avec le patient, dans ce que j'ai envie de développer comme outil pour l'accompagner, et que ben en fait se faire mettre des lapins le jour même ou la veille, c'est pas agréable, quoi, et que ça peut altérer la relation thérapeutique. Quelqu'un qui annulerait toujours au dernier moment, moi je suis humaine en fait, hein, à la troisième fois j'ai vachement moins envie de le voir, et donc c'est important de mettre voilà cette forme de réciprocité dans l'engagement, en tout cas.
0: Oui, et donc là tu parles du cadre que tu mets hors séance, et pendant la séance il y a des choses qui sont importantes pour toi?
1: Pendant la séance, je dis que ici tout peut être dit, ça c'est vraiment important. Que les limites, en fait, c'est la violence physique et la sexualité. Voilà, ça c'est...
0: C'est-à-dire ?
1: Ben, pas de violence physique et pas de sexualité, ça c'est le cadre. Et que tout le reste, en fait, c'est OK. Enfin, toutes les émotions, on peut les vivre, on peut tout dire, on peut... voilà.
0: On va maintenant écouter un premier audio d'un jeune homme que je questionne sur le trauma. Ça veut dire quoi pour toi le trauma, le traumatisme, cette notion ?
2: Bah, c'est une bonne question parce que c'est un terme un peu générique, un peu galvaudé, qu'on utilise un peu à tort et à travers. Mais je dirais que pour moi, c'est ce qui intimement nous ramène à l'instabilité de notre être.
0: Tu as en tête, toi, des traumatismes que tu as vécus ?
2: C'est toute la question de les mettre à jour et de les verbaliser. Je pense que les manifestations sont plus nombreuses que nos occasions ou notre volonté de les verbaliser. Pour autant, je dirais que évidemment qu'il y en a, mais je ne sais pas si je peux en identifier autant qu'il y en a. Et leurs manifestations, ça peut être des douleurs musculaires, des tremblements, voilà.
0: Ce serait quoi pour toi une façon de soigner ces traumatismes qui se manifestent dans ta vie ?
2: Moi, je passe du temps avec ma fille, et je pense que de passer du temps avec un enfant, ça nous ramène à la même période, là où peut-être se fondent tous ces traumas.
0: Il y a des zones qui restent encore non verbalisées pour toi ?
2: Oui, il y a des zones non verbalisées et je pense que c'est la nature même des traumas de devoir d'avoir la patience de les verbaliser toute sa vie, parce que des traumas, il y en a partout sur le chemin, donc. Quand on verbalise certains, on pense en avoir fini, mais il y en a d'autres qui arrivent.
0: Comment tu réagirais à chaud sur ce que tu viens d'entendre, Léa ?
1: La première chose que j'ai envie de dire, c'est quand il parle de sa fille et de ce que ça lui fait d'être en contact avec sa fille, j'ai l'impression que c'est ça aussi qui se passe effectivement, quand on fait des enfants, est-ce qu'on revit ce qu'on revit quand on fait des enfants? À la fois, on vit cette nouvelle vie de parent, et je pense qu'on revit aussi l'âge qu'on avait, l'âge qu'on avait au moment où nos enfants ont cet âge-là. Mmh. Et que c'est aussi pour ça que parfois, voilà, ça peut être très confrontant, des choses dans la parentalité, parce que ça vient nous faire revivre des choses de notre propre enfance. Et ce témoignage, ce qu'il raconte, c'est qu'il a l'air de dire que c'est aussi à cet endroit qu'il peut se soigner, ou en tout cas prendre soin de lui en prenant soin de sa fille. Je trouve ça assez beau.
0: Et il parle de l'impact sur le corps, des douleurs musculaires, etc. Ça nous met un peu le sujet de la place du corps dans la thérapie. Est-ce que tu peux nous dire, toi, comment tu le prends en compte?
1: Une émotion ou un choc émotionnel, en fait, si on ne l'a pas traversé, si on ne l'a pas digéré, si on ne l'a pas processé, il y a quelque chose qui reste à l'intérieur, qui n'a pas été processé. Et quand ça reste, au bout d'un moment, ça s'exprime d'une autre manière et le corps, il est un peu là pour venir exprimer les choses qu'on n'a pas réussi peut-être à verbaliser ou à dépasser autrement. Et c'est à ce moment-là qu'il peut y avoir plein de la somatisation.
0: Par rapport aux émotions qui surgissent pendant les séances, est-ce que tu travailles avec le corps à ce moment-là?
1: En fait, c'est vraiment toujours hyper intéressant de revenir au corps. Aussi, surtout, parfois pour des personnes qui sont très dans l'intellectualisation, dans l'analyse. À chaque fois, en fait, qu'on a envie de réfléchir à nos symptômes, de comprendre, pour moi, il y a une petite lumière qui s'allume à l'intérieur et qui me dit « Ah, c'est une forme de fuite du ressenti ». C'est-à-dire, c'est vachement plus facile à un certain niveau de venir essayer de comprendre et de faire marcher sa tête plutôt que juste de rester avec l'émotion qui est inconfortable. Et du coup, j'utilise différents outils pour essayer d'accompagner les gens à cet endroit-là, notamment quelque chose qui s'appelle l'intégration sensorielle.
0: Okay.
1: Où en fait la personne, au moment où elle raconte l'événement ou qui la dérange ou qui est difficile, et où il y a quelque chose de physique en elle, il va y avoir un truc qui se comprime dans la poitrine ou une boule dans le ventre ou une boule dans la gorge. En fait, quand on est vraiment en contact avec nos émotions, on peut sentir où elles sont dans notre corps.
0: Oui.
1: C'est où?
0: Oui, oui.
1: C'est la gorge? C'est le ventre? Est-ce que tes muscles y se tendent? Donc déjà, de venir poser cette question-là, quand la personne ressent une émotion, dire c'est où dans le corps? Donc là, ça fait déjà un lien. Et après, par exemple, dans ce protocole-là d'intégration sensorielle, ce que je propose après, c'est vraiment que on quitte complètement la sphère mentale, donc de la situation qui a amené ces ressentis dans le corps. On reste que avec le corps. Et là, j'accompagne la personne à fermer les yeux et à rester en contact avec ses ressentis et juste à me décrire de quelle manière, en fait, ça évolue. Si on reste juste avec ça, en fait, ça ne reste pas. L'émotion ne reste pas. La boule dans le ventre, elle est là. Mais si on ne s'attache qu'à l'observer et qu'à lui laisser faire sa traversée, en fait, elle évolue. Moi, j'aide là à ce que la personne elle reste connectée à son ressenti et pas à repenser à plein de choses et jusqu'à ce qu'il n'y ait plus de gêne dans le corps. Mmh. Et en fait, on arrive à ça. Très bien, on peut très bien arriver à ça en une séance.
0: Ouais. Alors, tu parlais d'un outil que tu utilises. On va écouter une deuxième interview d'une dame et puis on continuera sur cette question. Est-ce que la notion de traumatisme fait du sens pour vous et qu'est-ce que ça veut dire pour vous?
3: Ben, bien sûr, c'est être choqué et rendre quelqu'un sans réflexion sur le moment.
0: Vous diriez que vous avez vécu un ou des traumatismes dans votre vie?
3: Oh là là, traumatisme, je vais avoir 90 ans, traumatisme de la guerre, des bombardements, la peur des sirènes. Quand j'entendais les sirènes, j'avais quel âge? J'avais 7 ans ou 8 ans. Je ne savais pas que ça s'appelait traumatisme, mais c'était un traumatisme. Une peur, tout d'un coup, on se dit qu'est-ce qui se passe, qu'est-ce qui va se passer.
0: Et est-ce qu'on peut en guérir?
3: On peut peut-être guérir de tout. si on essaie, ben, si on a la volonté de se dire... Enfin non, c'est difficile pour le traumatisme, parce qu'en effet, s'il y a quelque chose qui vous traumatise, sur le moment, il faut peut-être du temps après pour... Oui, on peut en guérir, mais c'est difficile. C'est une réponse difficile, ça dépend ce qui vous arrive.
0: Et pour en guérir, est-ce que vous voyez des, des solutions, ou est-ce que c'est le temps qui fait le travail?
3: Moi, je dirais que c'est plus le temps qui fait le travail, oui. Oui, plus le temps, parce que je ne peux pas vous répondre à des solutions. Je ne sais pas quel est le traumatisme qui peut arriver.
0: Mais sur les sujets des traumatismes que vous avez vécu... Juste une petite pause. Après, cette dame me parle d'un traumatisme qu'elle a vécu, mais elle ne voulait pas que ce soit entendu à la radio. Donc, on va continuer avec la deuxième partie, après qu'elle ait parlé de ça.
3: Pas si on peut appeler ça un traumatisme ou un choc. Je ne sais pas quelle est la différence, d'ailleurs.
0: Et si on appelait ça un traumatisme, alors ?
3: Eh bien, si on appelle ça un traumatisme, je dirais que j'ai continué à vivre parce que j'avais 4 enfants et qu'il fallait avancer et que je ne sais pas si j'ai soigné mon traumatisme parce que c'est toujours...
0: La blessure est toujours là ?
3: Bien sûr. Mais oui, bien sûr, bien sûr. Mais ça se soigne quand même parce que la vie a apporté aussi... Voilà, je ne sais pas comment vous dire, c'est compliqué, hein. Compliqué vos questions.
0: Encore une dernière question. Est-ce que vous en parlez de ces choses-là avec des gens autour de vous, des professionnels ?
3: Non. Non, rarement. Rarement. Non, je n'ai pas vu de psy, Non. D'abord, ça ne se faisait pas à l'époque. Je regrette un peu parce que peut-être que mes enfants en auraient eu besoin. Mais non. En parler, non. Me changer les idées, oui. Mais en parler, non. Vaut mieux avancer que garder...
0: Voilà. Merci beaucoup. Au tout début, elle évoque le traumatisme, le fait d'être en fait choquée par une situation.
1: Oui, je trouve ça beau ce qu'elle dit. C'est quoi le trauma ? Elle dit rendre quelqu'un sans réflexion sur le moment. Je trouve que ça parle bien de ce truc-là, d'une forme de sidération.
0: Ouais.
1: On est bloqué, oui. on peut plus agir, on peut plus rien faire.
0: Ouais. On écoutera d'ailleurs un extrait de Muriel Salmona tout à l'heure sur le sujet. Aujourd'hui, il y a des outils concrets pour avancer sur différentes thématiques. Est-ce qu'il y en a que tu utilises, dont tu voudrais nous parler ?
1: Moi, ma pratique... Elle se définit un peu comme intégrative. C'est un peu un mot, un peu un gros mot comme ça, qui raconte que justement, c'est une façon d'intégrer différents outils en fonction de ce que moi je peux apprendre, de où je me forme, et de faire aussi en fonction de la personne qui est en face de moi.
0: Oui.
1: C'est-à-dire là où elle a envie d'aller, qu'est-ce qui est OK pour elle de faire, qu'est-ce que pour le moment il n'y a pas accès, et de trouver d'autres façons d'arriver au même endroit. Mais. Donc j'aime bien, enfin en tout cas dans ce truc d'intégratif, pour moi c'est assez créatif, c'est assez libre et en fait c'est aussi hyper évolutif. Je pense qu'il y a 2 ans, je ne faisais pas les mêmes choses que je fais maintenant et peut-être dans 2 ans, ce sera encore des choses différentes.
0: Et sur le sujet du trauma spécifiquement, il y a des techniques
1: Oui, alors sur le sujet du trauma, donc moi j'utilise de l'EMDR. Vous voyez ce que c'est ?
0: Ouais, tu peux nous décrire ?
1: Le MDR, c'est vraiment un outil de désensibilisation du trauma. Alors, je peux vous faire l'acronyme en anglais, mais ça va vous faire rigoler avec mon super accent. EMDR, c'est Eyes Movement Desensitization Rotation. En fait, la nuit, spontanément, nos globes oculaires, ils font ça, du droite-gauche, droite-gauche, droite-gauche, pour venir un peu s'occuper et ranger toutes les informations en fait, qu'on a vécues dans la journée. Et donc ce mouvement-là, on s'en rend pas compte, mais il est fait. Le droite-gauche, droite-gauche, ça implique l'hémisphère droit et l'hémisphère gauche, et ça vient ranger les souvenirs à des endroits dans notre cerveau. Et en fait, quand on a vécu un choc émotionnel, ou quelque chose de traumatique, ce rangement, il n'a pas pu se faire. Et donc, du coup, on a toujours là, ce souvenir actif qui n'est pas au bon endroit. Et le MDR, c'est une façon en fait, de venir retraiter ce souvenir-là de manière un peu mécanique, donc avec ce mouvement de globe oculaire, pour aller le ranger au bon endroit. Donc ça, c'est quand même un outil qui fonctionne assez bien si y a assez de sécurité relationnelle qui peut prendre un peu de temps à être bâtie au début, comme je l'expliquais tout à l'heure.
0: Est-ce qu'il y a d'autres choses dont tu voudrais nous parler? Sinon, on va écouter... on va faire une petite pause musicale.
1: Juste aussi ce qu'elle disait, cette dame. Elle disait le temps. C'est le temps qui règle les trucs, qui règle le temps qui passe. Oui. Et du coup, ça me questionne. Je pense que le temps, c'est hyper important. Il y a vraiment des choses, notamment sur les processus de deuil, où je sens vraiment que il n'y a rien que je puisse proposer dans tous mes outils qui puisse remplacer le temps. Et c'est aussi ça qu'on peut raconter aussi sur un processus thérapeutique, c'est qu'en fait, ça met du temps. Quand en fait, si on commence une thérapie, je ne sais pas, on a 30 ou 40 ans, ça veut dire que ça fait 30 ou 40 ans qu'on fonctionne d'une certaine manière, qu'on a tous nos mécanismes de défense qui se sont mis en place, qui sont bien en place depuis tout ce temps-là. Et donc, en fait, ça prend du temps de venir déconstruire tout ça. Et donc, à la fois, le temps, je trouve que c'est une donnée hyper importante à prendre en compte. Après, je pense pas que le temps puisse tout régler et que je trouve ça bien qu'aujourd'hui on puisse s'autoriser à venir demander de l'aide à des endroits où on sent qu'on n'arrive pas tout seul à régler les choses, quoi.
0: C'est la pause musicale.

0: C'était Pearl Jam avec le titre Tremor Christ. On va écouter maintenant un extrait de Muriel Salmona, qui est psychiatre. Elle est spécialisée en psychotraumatologie et en victimologie. Elle est souvent sollicitée par les institutions sur les thématiques des violences sexuelles, du harcèlement, de la prostitution. Elle a fait récemment un podcast sur France Culture qui s'appelle « Trauma et violences sexuelles, de l'agression à la réparation ». Et on l'écoute tout de suite.
1: Le point de départ, c'est justement la sidération. C'est-à-dire que, en fait, face à des violences qui sont terrorisantes, incompréhensibles, impensables, qui n'ont aucun sens, la personne en face ne peut pas intégrer ces violences. Elles font effraction, en fait, dans sa capacité de les penser. Et il va y avoir ce qu'on appelle une paralysie des fonctions supérieures. C'est-à-dire que tout ce qui, en fait, normalement devrait permettre d'agir, de réagir, d'analyser les violences, va être bloqué. Et les personnes vont se retrouver vraiment dans une situation où elles vont pas pouvoir parler, crier, se défendre sur le plan psychique, mais aussi sur le plan moteur. Elles vont être aussi immobilisées. Et on sait que, par exemple, pour les violences sexuelles, plus de 70% des personnes qui subissent des violences sexuelles vont avoir cet état de sidération. Il est d'autant plus fréquent que la personne se retrouve piégée avec des situations complètement terrorisante et complètement aussi impensable, enfin qu'on ne peut pas comprendre, par exemple, comme un proche, comme un conjoint qui va exercer ces violences. Et ça va faire basculer la personne dans un état, effectivement, de paralysie psychique et de paralysie motrice. Donc ça, c'est ce qu'on appelle la sidération. Et on le voit, on peut le voir sur les IRM. On voit, effectivement, les fonctions supérieures qui vont être bloquées. Alors c'est souvent ce qu'on peut reprocher aux victimes, c'est pourquoi n'avez-vous pas crié, pourquoi ne vous êtes-vous pas défendu. En fait, c'est tout à fait malheureusement normal par rapport aux violences qui sont exercées. Et plus l'agresseur va avoir une stratégie où il va être terrorisant, où il va être impressionnant, où il va en fait tenir des propos ou avoir des comportements totalement incohérents, plus la sidération va être importante. Et c'est à partir de cette sidération que va se mettre en place une cascade de conséquences qui vont avoir, en fait, qui vont être extrêmement traumatisantes pour la personne et vont avoir un impact sur sa santé à long terme, que ce soit la santé mentale et la santé physique.
0: Voilà, alors, elle poursuit sur tout le sujet du trauma et on pourrait l'écouter pendant des heures, mais on va s'arrêter là. Et Léa, je voudrais te poser la question de, on en a parlé un petit peu tout à l'heure, on a un nouvel acronyme qui s'appelle TPV, pour théorie polyvagale.
2: Oui, c'est ça.
0: Ok, je t'écoute.
2: Oui, la théorie polyvagale, en fait, c'est comment fonctionne notre système nerveux autonome. En fait, notre système nerveux autonome, c'est en nous, un peu notre alarme interne, qui vient nous dire quand est-ce qu'on est en sécurité et quand est-ce qu'on n'est pas en sécurité. Et depuis qu'on est petit, même depuis qu'on est dans le ventre de notre mère, notre système nerveux, c'est vraiment quelque chose de très archaïque au niveau du système. C'est avant le cognitif, avant l'émotionnel. C'est vraiment un truc animal qui retient toutes les fois où on a été en insécurité. Et on grandit. Et en fait, ce qui arrive souvent quand on a vécu du traumatisme, en fait, c'est que notre système d'alarme interne, il est un peu dérégulé. C'est-à-dire qu'il peut se manifester, c'est-à-dire sonner la sonnette d'alarme, alors que, a priori, il n'y a pas de grand danger. C'est ce qui peut se passer quand, on a vécu des agressions sexuelles, on va se balader dans la rue, il y a quelque chose qui, ou même on est entouré d'amis, on n'est pas seul, où il n'y a pas, a priori, pas de danger, et on peut quand même éprouver. Éprouver du danger. Et du coup, c'est important en fait de venir comprendre, de travailler avec ce système nerveux-là pour le re-réguler, c'est-à-dire venir lui dire, bon, là, ok, là tu te déclenches, soit tu te déclenches en mode sympathique, c'est-à-dire que ça va venir augmenter notre énergie comme un peu un mode de survie. L'image qu'on peut donner à ça, c'est la gazelle qui se fait courir après par le lion. Là, elle a un danger pour sa survie, donc elle se met à courir très vite. Ça, chez nous, chez les êtres humains, ça va être des symptômes d'hyperactivité, d'anxiété, des migraines. Où, voilà, il y a quelque chose à cet endroit-là. On n'a pas le choix. On n'est pas en train de décider de se mettre dans cette activité-là. On est, c'est un peu malgré nous. Ça, c'est le premier mode insécure, donc le sympathique. Et puis, il y a le deuxième mode insécure qui est le dorsal, qui correspondrait plutôt à la gazelle là, qui se fait attraper par le lion. Et donc, il la plaque au sol. Là, ce que son système nerveux est en train de vivre, c'est un danger de mort imminent qu'elle cherche en fait à gérer par l'immobilité. Mmh. Elle fait la morte. Et ça, c'est ce que Muriel Salmona explique bien là, quand elle parle de la sidération, de la dissociation. C'est un endroit où la violence, elle est telle que nerveusement, il y a un truc qui disjoncte.
0: Oui.
2: Parce que en fait, c'est trop violent. On pourrait pas. C'est vraiment comme tout un système électrique qui disjoncte. Et donc, il s'agit, en tout cas...
0: L'enjeu, oui. C'est d'identifier ce qui est en train de se passer dans son propre corps pour comprendre que quelque chose s'est activé et pour pouvoir agir dessus.
2: Oui, tout à fait.
0: Et de quelle façon?
2: Donc, tu vois, cet état de la gazelle plaquée au sol, là, ça s'appelle le dorsal. Donc, oui. Qui est vraiment l'état du trauma profond, de la dissociation, qui est l'endroit où on n'a rien pu faire. Où on a été, ouais. On a rien pu faire. Là, il s'agit, quand cet état-là se vit en séance, parce que c'est possible, parfois, il y a des gens, ils arrivent, ils sont hyperactifs, ils ont les pieds qui bougent dans tous les sens, les mains qui mangent dans tous les sens. Donc là, on est plutôt dans la version sympathique. Ouais. Et puis parfois, je sens qu'ils sont dissociés, et donc ils ne sont pas vraiment là. Et pourquoi, en fait, c'est hyper important de réguler le système nerveux? C'est parce que quand on est dans ces deux modes insécures, le lien n'est pas possible.
0: Oui.
2: On l'imagine bien, une gazelle qui est en train de se faire courir après par un lion, elle n'est pas en lien. Et de la même manière quand elle est plaquée au sol. Et comme l'endroit de la thérapie et l'endroit du soin, c'est le lien, en tout cas dans ma pratique, il faut absolument pouvoir venir réguler ce système nerveux pour lui dire « Ok, est-ce que là, le système nerveux, on pourrait faire quelque chose pour qu'il se rende compte que dans cet espace du cabinet, en fait, il y a de la sécurité ?» Venir lui montrer en fait que là, ce que le corps est en train de vivre, c'est une forme d'insécurité. Mais en fait, qu'est-ce que le corps pourrait faire là pour se prouver à lui-même qu'en fait, c'est sécure?
0: Alors, par exemple, qu'est-ce qu'il pourrait trouver comme solution? Ouais. Qu'est-ce qu'on a?
2: Qu'est-ce qu'on a? Je vais du coup demander à la personne de quoi son corps a besoin. Quel est le mouvement nerveux que son corps a besoin de faire? Parce qu'on ne peut pas réguler un système nerveux avec des mots. Tu vois, c'est comme si, imagine, t'es hyper anxieuse, t'es en hyperactivité, et moi je te dis, non mais ça sert à rien d'être anxieuse, Fafa.
0: Ça va aller.
2: Arrête d'être hyperactive, pose-toi. Non mais ça ne marche pas. Parce que c'est pas du tout à ce niveau-là que ça se passe. Donc il faut utiliser les outils du système nerveux. Oui. Lui, ce dont il a besoin de corps, il a besoin de mouvement, il a besoin d'action. Donc, par exemple, un patient dont j'aurais reflété un état plutôt donc de sympathique, je lui demandais de quoi son corps a besoin maintenant. Est-ce qu'il aurait plus besoin de fuir ou est-ce qu'il aurait plus besoin de combattre? C'est un peu nos deux modes du sympathique. Oui. Quand je donne l'exemple de la gazelle, elle ne peut que fuir face à un lion.
0: Tout
2: mais
0: à fait.
2: Si on imaginait deux lions, ils pourraient ou décider de battre, de combattre ou de partir. Oui. Okay. Et donc là, voilà, la personne essaie de sentir. Si elle n'arrive pas à sentir, j'essaie de sentir pour elle. Enfin, on le fait ensemble. Et quand la personne va pouvoir dire « Non, mais là, je sens que là, c'est fuir. » Et bien, en fait, on fuit. Donc là, on ouvre la porte du cabinet et on sort et on va courir. Mais on le joue, quoi. Donc, ça amène à faire des trucs dans le cabinet, dans le sein du cabinet, un peu bizarres.
0: Oui.
2: Que par exemple, je faisais pas du tout au début de ma pratique, que j'ai mis un peu de temps à réussir à intégrer parce que sur le coup, ça peut paraître un peu étrange, mais vraiment, c'est très intéressant. Et après, on revient et surtout, on essaie de sentir si dans le corps, ça a changé. Ça, si c'était la bonne régulation, normalement, il y a quelque chose qui s'apaise dans le corps à ce moment-là. Si c'était pas la bonne, c'est que c'était pas fuir, c'est que c'était combattre. Donc, on combat. Et on combat, là, on peut crier, on peut taper, enfin, on peut imaginer plein de trucs.
0: Donc, j'imagine que tu ne passes pas à la suite tant que tu n'as pas réussi à avancer là-dessus.
2: Non, on ne peut pas.
0: On ne peut pas.
2: On ne peut pas. Vraiment, c'est, tu vois, les pour moi, la base de pouvoir venir travailler le trauma, c'est ces deux choses. C'est la sécurité relationnelle à deux et la sécurité du propre système de la personne. Si en fait là, s'il n'y a pas de sécurité dans la relation, la personne, elle ne va pas descendre dans la grotte avec moi. Et si le système de la personne est en train de lui dire, là, je suis en cabinet avec cette psy, et en fait, ce que mon corps, il est en train de dire, je suis en danger pour ma survie ou en danger de mort imminent, on ne peut pas travailler. On ne peut pas créer du lien à cet endroit-là. Donc, c'est pour ça que l'EMDR arrive une fois que ces éléments-là, ils sont déjà posés. Et que ça peut mettre un peu de temps.
0: Est-ce que ça, potentiellement, à chaque séance, il y a de nouveau quelque chose à faire ? Ou tu as l'impression qu'une fois que c'est réglé, c'est vraiment réglé ?
2: C'est une bonne question, mais parce que je pense que la sécurité relationnelle peut toujours s'affiner, mais quand on commence à la construire, c'est vrai qu'on peut perdre des points et en regagner, mais oui, on peut toujours refaire des choses à chaque séance. Et normalement, l'idée d'un système nerveux qu'on régule, c'est que non seulement on le régule sur le coup, mais à chaque fois qu'on vient le réguler, on vient aussi le réparer. C'est-à-dire que plus on régule notre système nerveux, moins il se déclenche à des moments où il ne devrait pas se déclencher. Donc normalement, plus on le fait, moins on a besoin de le faire.
0: Et qu'est-ce que ça implique, le fait que... Donc j'imagine que tu expliques un peu tout ça à tes patients. Donc ça veut dire qu'ils deviennent peut-être autonomes aussi là-dessus, à prendre conscience dans d'autres moments que dans le cabinet. Est-ce que est-ce qu'il y a des choses qui avancent hors cabinet avec ça ?
2: Ben, en tout cas, en ce qui concerne vraiment la théorie polyvagale, là, je propose aussi beaucoup qu'ils puissent faire ça chez eux, qu'ils puissent sentir. Parce que, en fait, c'est de la régulation, on peut la faire soi-même. Ouais. D'ailleurs, moi, je la fais moi-même. C'est-à-dire que moi, je dois aussi m'assurer de ma régulation nerveuse avant d'être en lien avec la personne. Moi aussi, je peux être en sympathique. Moi aussi, je peux être en dorsale.
0: Tout à fait. Ouais.
2: Par rapport à mes zones de vulnérabilité ou par rapport à parfois ce que va raconter le patient en face, et là ça vient faire écho à des choses. Enfin, donc moi je m'occupe aussi de ma propre régulation. Donc évidemment, en faisant ça déjà ensemble, après ça invite aussi la personne à avoir cet outil pour elle et à l'emmener avec elle en dehors des séances.
0: Merci Léa, on va s'arrêter là puisque ça fait déjà une heure qu'on est ensemble. Est-ce que tu as une chose qui te vient que tu voudrais ajouter avant que ça se termine ?
2: Juste dire que en ce moment à Avignon, on est en train de monter un projet avec un collectif autour de la question de l'inceste, voilà, qui me tient particulièrement à cœur. Et voilà, l'inceste, c'est quand même le dernier gros tabou. Les violences faites aux enfants, voilà, qu'il faut vraiment aborder parce que ça fait vraiment énormément de mal. Moi, je reçois vraiment des gens, la grande majorité des gens que je reçois, en fait, ils ont vécu du traumatisme sexuel, que ce soit dans le cadre de la famille ou non. Mais en fait, c'est très, très, très répandu. Les chiffres, on les connaît. L'inceste, c'est 3 enfants par classe. Hein. Donc, voilà, on est plusieurs à s'être dit que ces violences intrafamiliales-là, en fait, un endroit pour essayer de travailler dessus, c'est le milieu scolaire. Et du coup, on est en train de monter un projet avec du théâtre forum, avec aussi une pièce de théâtre qui parle de ce sujet-là, de venir sensibiliser en fait les jeunes au sujet et aussi de sensibiliser les équipes encadrantes. Parce qu'on dit qu'il faut que les enfants parlent, mais il faut aussi que les adultes puissent écouter et entendre. Et c'est ça, je pense, la plus grosse difficulté parce que les enfants victimes parlent quasiment tous d'une certaine manière, mais ils sont souvent pas entendus. Voilà, donc c'est un sujet qu'on est en train de, un projet qu'on est en train de monter à Avignon.
0: Il y a des dates pour
2: là, on est en train de prendre contact avec les établissements pour mettre tout ça en place pour la rentrée scolaire prochaine, donc de septembre 2026. Et on cherche des fonds aussi. Parce que voilà, en fait, monter des projets comme ça, il faut former, un peu sensibiliser les encadrants à cette question pour qu'ils se sentent armés à pouvoir recevoir ces paroles-là, pour que les enfants eux-mêmes se sentent de pouvoir parler. Voilà, donc c'est quelque chose sur lequel on est en train de travailler. Donc si jamais il y a un gros financeur qui nous écoute là,
0: c'est
2: un mécène, eh ben, il peut contacter
0: Radio Saint-Féréol. D'ailleurs, merci à Radio Saint-Féréol de nous avoir accueillis dans son studio. On était aujourd'hui avec Léa Buisson, qui est donc psychopraticienne à Avignon. On la remercie pour tout cet échange. On remercie aussi Laure qui était à la technique. Et moi, c'était Agent Fafa en mission d'exploration de la psyché humaine.

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3: Bonjour à toutes et bonjour à tous. Vous êtes bien dans l'émission La Collective sur Radio Saint-Ferréol 94.2 FM. C'est La Collective du 30 juin 2026, enregistrée quelques jours en avance, mais on est bien dans le studio B et c'est l'heure à l'animation aujourd'hui. Je vais donner la parole à trois membres de la MJC Centre Social Minichaise de Oust-sur-Scie, Thierry, Julien et Juliette. Bonjour à vous trois.
5: Bonjour.
3: On va venir parler d'une actualité pour la MJC Centre Social, car en effet, elle a monté un projet de maison pour toutes les générations dans un ancien bâtiment de l'IME de Fonlor, le Valmazel, sur la route de Cobonne à Oust-sur-Scie. Ce lieu s'appelle l'Escapade et pourra accueillir notamment un centre de loisirs 3-11 ans les mercredis et les vacances, un lieu d'activité pour les seniors, un espace de répit pour les parents ou encore un lieu de stage de réunion pour les assos. Malgré une part importante de financement des institutions publiques, collectivités, fondations et de l'apport de la MJC Centre Social pour ouvrir ce lieu dans les meilleures conditions, eh bien un appel à dons est en cours auprès des particuliers et entreprises afin de financer les travaux de rénovation et d'aménagement. Cet appel à dons court jusqu'au 10 juillet. Alors avant de commencer plus longuement, je vais vous demander de vous présenter chacun rapidement.
6: Moi, je m'appelle Thierry, je suis au conseil d'administration de la MJC Centre Social depuis 10 ans maintenant et vice-président depuis quelques années, je ne sais plus exactement. Et j'habite à Mirabel et Blacon.
7: Je prends la suite, Julien, je suis le directeur de la MJC Centre Social Linichès, ça fait 13 ans maintenant et j'habite aussi à Mirabel et Blacon.
8: Et Juliette, moi je travaille comme salariée à la MJC Centre Social, je suis entièrement dédiée à ce projet de l'escapade et je suis là depuis mars 2025 sur ce projet à la MJC.
3: Alors, est-ce que vous voulez bien nous raconter le début de ce projet, en fait, d'où est née cette envie ?
6: Je dirais qu'au départ, c'est le croisement de deux choses. La première, c'est qu'on avait un sujet depuis plusieurs années à la MJC Centre Social qui était le centre de loisirs 3-11 ans, localisé à Oust-sur-Scie, jusqu'à aujourd'hui dans l'école d'Oust. Et ce qui n'était pas pratique, ni pour nos animatrices et animateurs, ni pour les personnels de l'école, et bien évidemment, et plus encore, pour les enfants qui, pour une partie d'entre eux, ceux qui fréquentent l'école, se retrouvent les temps de vacances, les mercredis, dans l'école où ils sont habituellement. Donc il y avait ce sujet-là qui était présent depuis pas mal d'années. Et il y a quelque temps, Denis Benoît, le maire de Oust-sur-Scie à l'époque, nous avait parlé d'un terrain qui était à l'époque était un terrain attenant à l'emplacement actuel de la MJC Centre Social, en disant il peut y avoir des choses intéressantes à imaginer, d'une extension, et puis ça pouvait aussi intéresser la commune pour une partie en termes de parking. Donc on a exploré cette piste-là qui n'a pas abouti. Et puis est venu un peu plus tard, et c'est là aussi Denis qui nous a informé de cette opportunité. Effectivement, l'association Vivre à Fonlor mettait en vente ces bâtiments à Oust pour un regroupement à Mirabel et Blacon. Et donc on s'est mis en contact avec eux. Et puis petit à petit, on a visité le bâtiment et on s'est dit que c'est un bâtiment tout à fait adapté à la fois par rapport à ce sujet du centre de loisirs 3-11 ans, donc du coup de pouvoir le déplacer là-bas, mais aussi pour, je dirais, élargir, développer nos activités, nos actions actuelles, y compris ce qui est porté par les collectifs d'habitants, les partenaires du territoire, etc., etc. Et donc, concrètement, on racontera le détail, mais on a finalement signé l'acte de vente le 29 avril Donc la MJC Centre Social est propriétaire du bâtiment depuis le 29 avril. Donc concrètement, c'est une maison de 500 mètres carrés sur un terrain de 2500 mètres carrés, un grand jardin. Et je tiens à préciser que ce projet, mais comme la MJC Centre Social, ne s'adresse pas particulièrement aux habitants d'Oust-sur-Cie, même si on est localisé dans cette commune, on s'adresse bien à tous les habitants de l'intercommunalité de la 3CPS, mais voire au-delà des communes de la CCVD qui fréquentent déjà aujourd'hui nos activités. Donc voilà, c'est avoir en tête que, pour donner quelques chiffres, entre les 2023 et 2025, les habitants d'Oust-sur-Cie représentent 22% dans la fréquentation de nos activités et 24% sur le centre de loisirs 3-11 ans. Donc on voit que ce projet, bien sûr, qui va bénéficier aux habitants de la commune, mais il a vocation vraiment à toucher toutes et tous sur la vallée, enfin en tout cas sur le Grand Crétois.
3: Et alors concrètement, pour qu'on essaye de s'imaginer cet endroit, qu'est-ce qui va s'y passer en fait, quand on parle de l'escapade, on parle de quoi ?
7: Donc l'escapade, c'est une maison pour tous les âges, c'est une maison pour grandir ensemble, comme le précisait Thierry. Son premier usage, ça sera l'accueil de loisirs les mercredis. Et les vacances scolaires, donc les mercredis pour les 3-11 ans et les vacances scolaires pour les 6-11 ans. La plus-value de ce nouveau bâtiment, c'est qu'on va pouvoir y accueillir des mini-camps et des veillées avec le jardin, parce qu'on va, conserver une partie hébergement et installer aussi une grande tente à l'extérieur pour accroître ce nombre de places pour les nuits. Autre point important qu'on développe maintenant depuis un ou deux ans, c'est le public senior. Donc l'objectif, c'est d'y développer des actions pour les seniors, mais aussi de manière intergénérationnelle, donc avec le centre de loisirs, mais aussi avec le secteur jeune existant déjà à la MJC Sainte-Chaussée-Ninichèse. Et plutôt sur des actions de partage de savoir-faire, de cuisine, de bricolage et de jardinage. En tant que centre social, on soutient les familles du territoire et ce qu'on souhaite développer, ce qui n'existe pas aujourd'hui, c'est des actions de répit parental, des week-ends familiaux, des ateliers parents-enfants. On pourra aussi accueillir tout un tas de formations, de résidences artistiques et autres activités qui seraient portées par d'autres associations et d'autres structures de la vallée de la Drôme. Parce qu'en fait, actuellement, on est déjà plein sur le bâtiment actuel et ça permettra du coup d'accepter des demandes qui n'ont pas été pourvues en ce moment.
3: Et en tant que MJC Centre Social, on imagine facilement que vous avez pris le temps de consulter les habitants du territoire, non ?
8: Oui, c'était vraiment moi mes premiers mois de travail quand je suis arrivée à la MJC il y a un peu plus d'un an. Ce travail vraiment de récolte, donc tous ces besoins qu'ont été cités à l'instant, ils ont été aussi confirmés par tout un travail et de questionnaires qu'on a fait circuler pendant plusieurs mois à l'accueil de la MJC, qui a été envoyé à tous les adhérents, qui a été présent sur des événements en format papier, qui a été envoyé en format numérique. Il y a eu 131 contributions et ce questionnaire, il posait notamment plusieurs questions autour de la mobilité, parce qu'on a senti aussi que ça allait être une vraie question, ce nouveau bâtiment. En plus du bâtiment existant, on n'est plus dans vraiment le centre de la commune de Oust. Et finalement, les réponses nous montrent aussi qu'il n'y a aucune inquiétude à se déplacer et que toutes ces choses sont relativement proches. Et la question de la mobilité était un des éléments. Il y avait toute une série de questions aussi sur les usages, l'hébergement. Julien vient d'en parler. C'est un élément assez fort de ce futur bâtiment, cette possibilité d'accueillir et d'héberger sur une ou plusieurs nuits. Et ça, c'est vraiment un besoin qui est ressorti assez fort au niveau des contributions des habitantes et des habitants. Et sur les autres usages, sur l'intergénérationnel, notamment, une vraie évidence aussi à cet endroit-là. On a aussi travaillé à partir de ces récoltes. On a fabriqué une maquette qui reprend vraiment le bâtiment et les extérieurs, ce grand jardin. pour aider aussi à se projeter dans ce projet et accompagner voilà, notamment tous les événements publics de la MJC. Il y a eu plusieurs fêtes de la fringue depuis, plusieurs forums des associations où la maquette était présente. On s'est peut-être déjà croisé autour de cette maquette voilà, qui nous permettait de parler du projet et d'accueillir à nouveau ben, voilà, des envies, des besoins d'échanger autour de ce futur bâtiment. Et là, je trouve, dans les échanges en direct, ce qui est beaucoup ressorti, c'était aussi la complémentarité de ce bâtiment par rapport au bâtiment existant. Et donc, surtout, on retrouvait ben, la cuisine, cette grande cuisine centrale au milieu de cette pièce de vie. Très vite, les gens s'y projetaient avec des envies de faire des cours de cuisine, de faire des grands banquets de quartier, d'accueillir une association avec des bénéficiaires qui ont des paniers repas et de venir là cuisiner ensemble, manger ensemble. Il y a eu aussi très fort, évidemment, le jardin qui vient compléter... enfin, c'est vraiment un espace qui n'existe pas aujourd'hui à la MJC Centre Social Ninichèse, donc vraiment 2000 mètres carrés de jardin clôturé, ça, voilà, ça fait rêver, ça fabrique plein de possibles. Et voilà, et la possibilité d'hébergement qui était voilà, aussi vraiment une nouveauté qui vient très bien compléter le bâtiment actuel.
3: On est bien sur une idée d'extension un peu de ce qui se passe déjà à la MJC, parce qu'on parlait en préparant l'émission que bah, y a déjà plein d'initiatives qui ne peuvent pas être accueillies aujourd'hui dans les bâtiments actuels régulièrement, quoi.
7: Oui, j'ai en tête différentes activités socio-culturelles régulières qu'on est obligé de refuser aujourd'hui, parce que tous les créneaux sont remplis, donc ça permettrait d'en accueillir certains, entre autres dans la grande salle dont parlait Juliette, et aussi d'autres créneaux comme des formations, des réunions, qui évidemment les demandes sont souvent sur les mêmes créneaux, fin de journée ou week-end, où on est obligé malheureusement de refuser, donc ça permettra d'accueillir... toutes ces activités-là qu'on ne peut pas aujourd'hui accueillir dans l'actuel bâtiment.
6: Ça, c'est un aspect, mais quand on parle d'extension, il y a accueillir ce qu'on ne peut pas accueillir jusqu'à présent, mais il y a vraiment, enfin, ça a été dit, de développer de nouvelles choses, que ce soit nous en propre, mais aussi ce que peuvent proposer des collectifs d'habitants, d'autres acteurs du territoire, d'autres associations et partenaires du territoire. C'est vraiment ça l'idée. On parlait du développement de l'activité senior, c'est quelque chose qu'on a initié depuis quelques années, où on ne faisait pas énormément de choses jusqu'à présent, et c'est quelque chose qu'on souhaite vraiment développer. Et le fait qu'il y ait à la fois un grand terrain, une capacité d'hébergement, alors qui est quand même voilà, limitée, voilà, c'est en dortoir, on peut pas, ça accueille pas tout, mais c'est là que ça permet d'imaginer de nouvelles choses. Donc on est bien dans une logique de complémentarité en élargissant finalement ce qu'on essaie de faire déjà.
7: Pour compléter ce que dit Thierry, c'est qu'il y a trois mots qui me viennent en tête depuis quelques temps sur le projet qu'on n'a pas aujourd'hui dans le bâtiment actuel. C'est le bricolage, le jardinage et la cuisine qui sont pour moi, qui peuvent être trois supports, trois vecteurs pour de nouvelles actions et activités.
3: Eh ben, je vous propose qu'on fasse une courte pause musicale en imaginant qu'on est en mini-camp dans le jardin de l'escapade.

0: On vient d'écouter Cosmo Sheldrake, Nightjar. Et vous êtes bien dans l'émission La Collective sur Radio Saint-Ferréol 94.2. Et je suis toujours en compagnie de trois membres de la MJC Centre Social et Nichesse de Oust-sur-Sie qui viennent nous parler du projet L'Escapade et de l'appel à dons qui est en cours. Donc en première partie d'émission, on a un peu balayé qu'est-ce que ça allait être ce lieu, de quel besoin c'est né. Et on se disait quand même que c'est un projet d'envergure et j'imagine que vous êtes organisé d'une certaine façon pour pouvoir concrétiser ça.
1: Ben déjà, effectivement, le conseil d'administration est mobilisé depuis le début sur ce projet. Donc ça a été un selon les phases, des points réguliers en réunion du CA. Et puis, il y a une partie du CA qui s'est mobilisée pour suivre plus précisément le projet. Et on a réfléchi justement à l'organisation, la mise en place de différentes instances que Juliette va détailler. Et je tiens à dire que, voilà, il y a eu plusieurs séquences. On a fait une assemblée générale extraordinaire en décembre dernier pour valider la signature de la promesse de vente. Donc on était encore loin de savoir si on allait pouvoir aller jusqu'au bout. Et qu'avant de prendre la décision finale de signature, il y a eu plusieurs réunions dédiées du conseil d'administration pour que tous les membres du CA et, je dirais, l'intégralité des informations qu'on avait sur le moment puissent vraiment bien comprendre tous les enjeux, risques, tenants, aboutissants, etc., pour pouvoir prendre une décision, on va dire, responsable et en étant assez clair sur là où on en était et dans quoi on s'engageait, en ayant conscience qu'on lançait un projet de long terme et qui allait même bien au-delà du temps où nous, on sera bénévoles dans la MJC et Centre Social.
2: Et oui, du coup, pour revenir brièvement sur la gouvernance qu'on a mis en place, donc comme le disait Thierry, il y a des comités de pilotage qu'on lui a assez régulièrement, dans lequel il y a deux à trois membres du CA, la direction.

0: aussi les élus de Cray, il y a également Mirabel et Blacon et le département de la Drôme qui sont présents dans ces comités de suivi. Le prochain sera en septembre, vraiment plutôt sur l'avancée et la mise en route prochaine des travaux. Et puis après, il y a donc les consultations dont je vous ai parlé qui assez régulièrement font que des besoins peuvent s'exprimer au niveau des habitants, des usagers, des partenaires du territoire qui vraiment voilà, font remonter aussi leurs envies et leurs besoins. Et je vais aussi très régulièrement parler avec vraiment les salariés et les partenaires de la MJC Centre Social. Voilà, c'est vraiment aussi l'expertise de terrain qui nous est très très utile régulièrement pour prendre des décisions voilà, sur les aménagements, les hauteurs des lavabos. Enfin, voilà. Il y a aussi cette expertise de terrain qui nous est essentielle dans l'avancée.
1: Et j'imagine qu'avant de lancer un appel à dons pour les particuliers entreprises, du coup, il y a dû y avoir un gros travail en amont de recherche de soutien financier qui a été conséquent, je crois, non ?
2: En effet, on va dire, avec Juliette, on s'est réparti cette mission-là avec le conseil d'administration où moi, j'avais plutôt en charge de la partie financement public avec certains membres du CA et Juliette plutôt sur la partie fondation et financement privé. On est sur un budget global de 800 000 euros. Donc, en termes de dépenses, on est à 65 000 euros de maîtrise d'œuvre, d'études, entre autres le salaire de Juliette. 430 000 d'achat de bâtiments et les frais de vente et 305 000 euros pour les aménagements et les travaux. Donc pour financer ces 800 000 euros, on a en effet différentes étapes. Je vais surtout citer, ne pas oublier la caisse d'allocation familiale de la Drôme qui a été le premier financeur à nous suivre et d'une manière conséquente à hauteur de 270 000 euros. Cet accord-là et ce financement a permis un effet vraiment rebond où les autres financeurs se sont dit « Ah oui, d'accord, si un tel financeur public suit ce projet, c'est qu'il y a une confiance en cette structure. » Donc j'en profite pour les remercier. Mais je peux aussi citer la MSA, les fonds européens par le biais du leader, l'ADEME qui viendra pour les travaux par la suite. Et les collectivités locales. Donc, il y a la 3CPS qui, aujourd'hui, nous a octroyé 20 000 euros sur une demande de 50 000. La commune d'Oust, 20 000 euros. La commune de Mirabel et Blacon, 6 000. Et la commune de Saillant, 7 000 euros. On attend des réponses et nous sommes en discussion avec la commune de Piégros et la commune de Cré actuellement. Donc, je parlais aussi des financements privés dont Juliette a eu la charge. On a eu l'accord d'une fondation familiale qui est située entre Nantes et Paris à hauteur de 20 000 euros. Et plus localement, la fondation Huillerie Richard, 3 000 et la fondation Smurfit Kappa, West Rock, à hauteur de 52 000 euros. Et on est en cours sur certaines demandes et on compte en faire d'autres d'ici le début du projet, qui est en tout cas l'ouverture du bâtiment qui est prévue février 2027. Et sur le budget, pour finir, eh bien, l'association met des fonds propres et va faire appel à des prêts, donc au Crédit Mutuel. Elle a fait une demande auprès d'Initiative et l'association va mettre des fonds propres à hauteur de plus de 50 000 euros. Je précise cet autofinancement, donc pour être clair, l'association va devenir propriétaire de ce bâtiment qui est un fait un peu rare. C'est du coup une association de loi 1901 non lucratif qui est devenir propriétaire, qui va gérer le bâtiment dans tout son ensemble.
1: Ce qui n'est pas le cas de l'actuel bâtiment aujourd'hui, est-ce qu'on pourrait enfin
2: en clarifier effet... Pour clarifier, le bâtiment actuel appartient à la mairie d'Oust. Il y avait un partenariat déjà avec la caisse d'allocation familiale de la Drôme, à l'époque avec le maire Denis Benoît. Et donc, un projet d'envergure, avec une extension et une rénovation. Et donc, c'est une mise à disposition des bâtiments par la commune d'Oust. L'association paye quand même les charges annuelles, électricité, gaz et consorts.
1: En tout cas, c'est pas mal. Enfin, c'est rare, mais c'est pas mal une association quand même qui détient ses murs vu les temps qui courent, non ? Je sais pas.
3: En fait, quand on regarde un peu au-delà, c'est loin d'être rare qu'une association soit propriétaire. Et on a même des grands réseaux certains très connus, Ligue de l'enseignement, etc., qui ont des patrimoines immobiliers immenses. Effectivement, c'est plus rare.

0: Marque une MJC centre social soit propriétaire de leur bâtiment. Il y en a d'autres ailleurs en France. Peut-être que dans la Drôme, on sera les premiers. Donc, on a conscience que c'est, comment dire, que c'est pas quelque chose que la plupart des gens imaginent, qu'une association puisse être propriétaire finalement de là où elle agit, là où elle travaille. Donc voilà. Donc pour dire que c'est loin d'être rare, donc ça peut être peu fréquent ici. Et quand on s'est lancé là-dedans, j'évoquais tout à l'heure l'idée de moyen terme, long terme, on le voit vraiment dans cette perspective-là. Et donc, à la fois, on s'engage dans plusieurs prêts bancaires, on met une partie des fonds propres, on fait le pari qu'à long terme, ça va au contraire consolider l'association pour l'avenir, dont on ne sait pas ce que sera l'avenir, et que ça nous paraissait important que la MJC Centre Social, vu qu'il y a eu cette opportunité-là, hein, on n'avait pas eu ça en tête avant, hein, c'est qu'il y a eu une opportunité qui s'est présentée, de se dire, si on arrive à le faire, ça peut être chouette pour le territoire et pour l'association.
1: Juste compléter pour illustrer les propos de Thierry, en effet, une association peut être propriétaire. La preuve, Fonds-l'Or, en fait, était propriétaire du bâtiment Valmazel, qui nous ont vendu à un prix d'ailleurs très attractif, et on les en remercie. Mais c'était eux aussi, et sont toujours, une association de loi de 1901, et étaient propriétaires de Valmazel.
2: Donc, pour revenir au financement, toutes les demandes de subventions qui ont été faites, ça a permis, si je résume, si j'ai bien compris, d'acheter le bâtiment. Et là, l'appel à dons qui vous amène aujourd'hui, c'est pour les travaux.
0: Alors, ça a été plus que ça. Julien pourra préciser les pourcentages. Tous les financements qu'on a réussi à obtenir, donc certains locaux, d'autres qui n'ont rien de local, parce que la fondation Smurfit Kappa West Rock, certes, il y a l'entreprise qui est localisée ici, mais la fondation, c'est une fondation internationale. Ceux qui sont venus, on avait le CIO national, enfin voilà. Donc on a ramené aussi de l'argent finalement sur le projet et à travers ce projet pour le territoire, qui a permis de couvrir une partie de l'achat, mais aussi une partie de certains aménagements et travaux. Donc, par exemple, la fondation Smurfit Kappa West Rock, leur financement est fléché sur l'aménagement et l'équipement de la salle créativité qu'on a prévue et pour financer aussi une des chambres. Voilà, donc on a certains financements qui sont fléchés plutôt sur de l'aménagement travaux, notamment les fondations privées, généralement ne souhaitent pas participer à l'achat du bâtiment. Donc tout ça, voilà, pour dire qu'on a, en croisant différentes sources de financement, on a quand même réussi à financer l'achat et une partie des travaux, mais pas la totalité.
1: En effet, la logique globale, on va dire prévisionnelle, était d'orienter les financements publics plutôt sur l'achat avec le complément des fonds propres et les financements privés, comme le disait Thierry, orientés plutôt travaux. Je voulais juste finaliser sur le budget en disant que tout cet argent-là, on ne le mobilise pas pour la MJC, en fait. On le mobilise pour les habitants de la vallée de la Drôme. On le mobilise pour le territoire. Donc cet argent-là ne va pas aller sur d'autres territoires. Il vient ici, en vallée de la Drôme. Et tout le travail qu'on a mené avec Juliette, le conseil d'administration et les autres salariés a permis de mobiliser, en partie pour l'instant, des 800 000 euros, ce budget-là et ces différents financements.
2: Et alors aujourd'hui, vous avez quand même lancé un appel à dons qui est en cours jusqu'au 10 juillet. Est-ce que vous voulez nous en dire un peu plus concrètement ?
0: Comme on le disait, on a réussi à mobiliser, je crois, à peu près 80% du financement total. On a d'autres demandes en cours, on va faire d'autres demandes. Enfin voilà, on n'a pas fini sur ce plan-là, même si on a les clés de la maison, on n'a pas fini de chercher des sous. Mais qu'effectivement, il nous manque des sous et qu'on s'est dit qu'on pouvait envisager de mobiliser les habitantes et les habitants du territoire, les entreprises du territoire autour de ce projet qui, même s'il est porté par une association, est fait pour, comme vient de le dire Julien, pour tout le monde ici. Voilà, donc on a lancé cet appel à dons et plus particulièrement sur la question des aménagements parce que évidemment, en fonction des moyens dont on disposera au final, on ne pourra pas faire exactement exactement les mêmes choses en termes d'équipement, en termes d'aménagement, etc. Il y aura peut-être des choses qu'on décalera dans le temps. Enfin, voilà, on verra le moment venu. Pour dire, au jour de l'enregistrement de cette émission, on en est à 12 285 euros de dons perçus pour 105 contributrices et contributeurs. Voilà, donc il reste encore, comme vous l'avez dit, jusqu'au 10 juillet pour contribuer si vous le souhaitez. Et même si on ne peut pas ou ne souhaite pas contribuer, rien n'empêche de diffuser aussi l'information. Donc,
1: vous pouvez aussi contribuer à l'accueil de la MJC, je le précise, tout ne se fait pas forcément en numérique, soit en espèces ou en chèque, si le numérique vous attire pas du tout. Voilà, vous pouvez venir rencontrer Gaël et Milena pour faire un don aux horaires d'ouverture de la MJC Centre Social.
0: Et pour la version numérique, du coup, c'est sur le site de Hello Asso. Et vous tapez dans le moteur de recherche juste Nini Chaise et vous tomberez sur l'appel à don.
2: Le lien du Hello Asso sera sur la page de l'émission, si vous voulez le retrouver directement sur le site de Radio Saint-Ferréol aussi. Et je suis allée voir la page, et du coup, il est vraiment possible de donner tout type de somme, quoi, même une petite somme. Voilà.
1: Chaque don compte.
2: Voilà, exactement.
1: Petit ou grand.
0: Et qu'il y a aussi le lien sur le site de la MJC Centre Social Niniche. C'est un autre moyen d'aller sur le Hello Asso.
1: Pour rappel, chaque don est défiscalisable pour les particuliers à hauteur de 66% et pour tout type d'entreprise, globalement, à hauteur de 60%.
2: Ce qui fait qu'un don, par exemple, de 100 euros revient à 34 euros.
1: Exactement, c'est ça.
3: Je peux peut-être compléter sur l'appel à don en parlant de ce pourquoi on cherche à récolter ces 50 000 euros. Donc c'est vraiment plutôt sur la partie travaux du bâtiment. Après, ce bâtiment a été acheté parce que à chaque visite qu'on en a faite, c'était assez évident de se projeter dans ce bâtiment. Il était dans un état où on se disait ben oui, venir avec des groupes d'enfants, venir avec des seniors, venir faire des activités dans cette grande cuisine et dans le jardin, ça nous paraissait assez vite évident. Et pour un souci d'économie, d'écologie, on essaye aussi de faire les travaux les plus nécessaires et les travaux strictement nécessaires. Et ce ne sera pas dur à imaginer en écoutant cette émission, mais donc on a décidé de mettre vraiment un point d'honneur au confort climatique du bâtiment. Et du coup, sur un travail de réisolation de la toiture par l'intérieur, vraiment une amélioration de la VMC, d'installer notamment des brasseurs d'air dans les salles d'activité et surtout dans cette grande pièce de vie. Le remplacement de la chaudière qui est actuellement une chaudière fuel par une chaudière à bois. Voilà, ça c'est vraiment le plus gros des travaux. Et après, ben, ce bâtiment est vraiment conçu comme une maison. Donc il y a une grande pièce de vie dans laquelle il y a la cuisine. Et après, autour, il y avait une série de chambres. Et voilà, vu qu'on garde une partie d'hébergement, ben, de ce côté-là, ça ne bouge pas beaucoup. Et par contre, au nord, on modifie un peu les chambres existantes. On casse quelques cloisons non porteuses pour avoir des espaces d'activité un peu plus grands, dont cette salle créative qu'a mentionné Thierry, où on sera sur un peu plus d'une grosse trentaine de mètres carrés. Et voilà, là, on la souhaite effectivement équiper une salle qu'on peut salir et laver facilement. On a une petite salle aussi qu'on souhaite dédier par rapport à l'accueil de loisirs à l'arrivée des 3-6, des enfants de 3 à 6 ans en début de journée, puisqu'on sera sur un accueil de loisirs de 3 à 11 ans, donc que le groupe 3-6 ans puisse avoir une salle dédiée à l'arrivée dans cette journée à l'accueil de loisirs. Et puis on a une troisième petite salle d'activité qu'on appelle l'espace calme, voilà, qu'on imagine pour l'instant une salle aussi avec une bibliothèque, avec des gros coussins, avec de quoi s'installer et lire avec une lumière tamisée, avec voilà, du mobilier adapté. En tout cas, c'est un vrai point important. Il y aura un travail sur les sanitaires pour qu'ils soient aussi adaptés à tous les publics. Je parle beaucoup des enfants parce qu'évidemment, c'est l'accueil de loisirs sera une occupation importante de cette maison. Mais voilà, les aménagements sont aussi pensés pour tous les publics et ça, c'est aussi un élément assez important pour nous. Après, il y a une partie des travaux qui va plutôt se faire dans le jardin. Et là, ben voilà, on est plutôt sur des réflexions pour l'instant, mais en tout cas l'envie d'un grand espace de jeu plutôt ouvert, l'envie de zones de jeu d'eau, de quoi ombrager, des espaces qui rendent possible de jardiner, de peut-être un potager, peut-être un verger. On a aujourd'hui une zone goudronnée qui est existante, mais voilà, qui nous semble aussi intéressante pour toute une série de jeux et de d'éléments qui roulent. Voilà, on parle de cuisine à bout, on parle de bac à sable pour les plus jeunes. On imagine des espaces où on pourrait grimper. Il y a aujourd'hui une haie très belle qui entoure le jardin, qui a du coup le même âge que le bâtiment, une vingaine d'années, donc avec une végétation qui s'est déjà bien épanouie. Et on imagine peut-être, par exemple, s'inventer des cabanes à l'intérieur de cette haie. Et puis dans le jardin, on en a parlé aussi, une grande tente, un grand marabout qui permettra... ben voilà, 16 couchages supplémentaires sur des mini-camps notamment, mais avec d'autres usages possibles aussi.
2: On se projette bien. Et il y a un délai, enfin on se projette, quand est-ce qu'on y sera là-bas, enfin vous avez qu'est-ce qu'on peut dire aux habitants à ce sujet?
0: Ben que si tout se passe bien, et ça on sait pas, mais nous on vise une ouverture en février 2027.
3: Et aujourd'hui, on a donc déposé un permis de construire qui est en cours d'instruction. Et on travaille avec Sébastien Chapelle, qui est maître d'œuvre, sur vraiment la future réalisation et l'accompagnement des travaux qu'on espère démarrer en octobre 2026. Et on sera sur 2-3 mois de travaux. Et ensuite, on a essayé de se garder un peu de temps aussi pour prévoir des moments où on va pouvoir inviter notamment les adhérents dans le lieu. Et on imagine certains chantiers aussi comme des chantiers partagés, peut-être sur la peinture, peut-être sur des éléments de signalétique, etc., pour qu'il puisse y avoir aussi un début d'invitation dans le bâtiment pour faire des choses ensemble. Et à la suite de ça, ben voilà, les différents éléments pour valider l'ouverture, la fin des travaux, pouvoir avoir le droit d'y accueillir du public, notamment des enfants, et une ouverture voilà qu'on espère aux vacances de février 2027. C'est pas loin finalement.
2: Non. Est-ce que vous avez des choses à rajouter?
0: Oui, parce que là on a parlé beaucoup, et c'est normal, de l'investissement, de l'achat, des aménagements, etc. Mais je me dis qu'il y a peut-être des personnes qui s'interrogent, mais après, le fonctionnement, comment tout ça tourne. Oui. Donc donner quelques éléments là-dessus. Je disais tout à l'heure que quand on a pris la décision finale au conseil d'administration d'y aller, c'est en intégrant aussi ce genre d'éléments. Du coup, comme on l'a dit, le point central de l'activité, de l'origine du projet, c'est le centre de loisirs. Et du coup, on va le déplacer de l'école. Donc finalement, il y a un transfert, aussi bien des financements obtenus que des charges, de l'école sur ce bâtiment. Et en fait, pour la grande majorité de ce qui va être proposé, on est dans cette logique-là. Donc on n'est pas dans une optique d'aller chercher des sous chaque année pour faire fonctionner particulièrement. On n'a pas prévu de recrutement à ce jour particulier. C'est plus un redéploiement, réorganisation de l'équipe actuelle. Je dirais qu'il y a une bonne partie du fonctionnement qui est déjà dans notre budget et dans notre fonctionnement habituel. En parallèle, bien sûr, mais comme toutes les assos, enfin beaucoup d'associations ici, quand on développera de nouvelles activités, de nouveaux projets, on ira chercher des sous autant que possible, évidemment. Et puis, autre chose, c'est que comme on a une salle spacieuse, une capacité d'hébergement, l'idée c'est de pouvoir aussi le proposer à la location, les week-ends notamment, là où le bâtiment n'est pas occupé par nos activités habituelles, pour des séminaires, des formations sur un jour, deux jours, pour faire rentrer aussi un peu de sous en autofinancement.
2: Une dernière question, c'est au-delà de votre du rôle que vous occupez au sein de la MJC Centre Social, individuellement, pourquoi vous êtes convaincu de la pertinence d'ouvrir ce lieu?
0: Parce que on sait depuis quelque temps, qu'il y a énormément de besoins, d'envie, de dynamique existante ou qui ne demande qu'à exister sur ce territoire. et que du coup, bah, d'offrir de nouvelles possibilités, bah, moi je suis persuadé que alors ce sera peut-être un peu difficile, voilà, mais qu'à terme, bah, d'offrir un lieu qui, bah, pour moi, s'inscrit dans être ensemble, vivre ensemble, faire des choses ensemble, prendre en compte tout le monde. Voilà, moi c'est ça qui me motive.
1: Vraiment, j'y pense tous les jours à ce projet, de par ma fonction. Et mon premier poids vient, et on peut l'oublier parfois, sur l'équipe salariée, l'équipe enfance. Je pense aux directrices des accueils de loisirs, je pense à Amandine, à Isia, à Morgane, à Julie, qui vont pouvoir travailler dans de bonnes conditions, autant en hiver qu'en été, avec des espaces aménagés pour les enfants, et qui seront dans de bonnes dispositions, du coup, on va dire, physiques et psychologiques, pour tenir ce travail-là indispensable d'être avec les enfants les mercredis et tous les jours des vacances scolaires de 8h à 18h.
3: Et oui, moi je rajouterais juste effectivement qu'en tant que maman, j'ai beaucoup de plaisir à me projeter dans cette maison et à me raconter, voilà, que ça servira à tous les enfants d'Oromois pour venir passer du temps et découvrir les joies de la vie collective dans ce très beau jardin.
2: Est-ce qu'il y a des actualités qui concernent la MJC? Parce que bon, c'est pas souvent que la MJC, Centre Social, Linichaise, vient sur les ondes de Radio Saint-Fé. Est-ce que il y a des... Je crois qu'il y a le programme de la rentrée qui est déjà sorti avec les nouvelles activités. Voilà.
1: Oui, en effet, la plaquette est déjà sortie. Ça fait une semaine maintenant, 2026-2027. Donc, vous pouvez y découvrir toutes les activités régulières de l'année prochaine. Et à plus court terme, on a les centres de loisirs pour l'été avec des séjours prévus autant pour les 6-11, pour les 11-14 ans. La programmation secteur jeune que vous pouvez retrouver sur le site internet et sur les réseaux sociaux. Et des actions famille aussi au mois de juillet.
2: Super. Et donc pour cet appel à dons, vous pouvez retrouver le lien du Hello Asso soit sur le site internet de la MJC, soit sur la page de cette émission sur le site de Radio Saint-Fé. Et sinon, vous allez sur Hello Asso et vous tapez MJC Centre Social Linichaise, ou juste Linichaise, et vous tombez sur cet appel à dons. Je vous rappelle qu'il est jusqu'au 10 juillet. Donc c'est vraiment le moment d'en parler autour de vous, voilà, pour que ça puisse se concrétiser. Merci à vous trois d'être venus en parler dans le studio.
0: Merci. Merci.
2: Et on espère vous recevoir au moment de l'ouverture, quoi.
3: Avec plaisir.
1: C'est noté.
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5: C'est un canal qui va relier deux bassins. Donc ils ont prévu une grosse retenue d'eau. Cette bassine qui serait à Allaine, en fait c'est une retenue collinaire, 65 hectares, hein. La bassine c'est 65 hectares. Et avec une digue de 42 mètres de hauteur, 14 millions de mètres cubes d'eau, c'est l'équivalent de 22 fois la bassine de Sainte-Soline. Hein. Toujours dans leur démarche de greenwashing, ils disent qu'il ne va pas y avoir de consommation d'eau parce que le canal est étanche, et donc ils vont pomper l'eau de l'Oise jusqu'à cette bassine-là. Un système de pompage qui est gigantesque, 14 mètres cubes à la seconde, enfin, c'est des pompes très très puissantes. La consommation électrique pour faire fonctionner ce canal serait équivalente à la consommation domestique d'une ville de 30 000 habitants. Donc ce n'est pas du tout un projet écolo, hein. C'est un projet très technologique et très énergivore. Et un canal de cette nature-là, il n'y a rien d'écolo, hein. C'est pour enrichir le BTP. Ouais.
6: Parce que les grands projets inutiles, ça sert surtout à engraisser les marchands de béton et de BTP avec des monstruosités comme cette gigabassine, grande comme 22 fois celle de Sainte-Soline, l'une des innombrables horreurs qui jalonnent le monstrueux projet du méga-canal. Méga-canal, méga-scandale. Méga-scandale écologique et méga-scandale financier. Coût annoncé par les promoteurs, 7 à 8 milliards d'euros d'argent public. Coût estimé, au moins 10 milliards d'euros pour le moment. 10 milliards raflés par les mafias Bouygues et Vinci. Méga scandale dans un assourdissant silence médiatique, en une période où l'on fait les poches des pauvres pour boucler le budget. Rares sont les médias qui informent sur le méga canal, dont le nom officiel est le canal Seine-Nord Europe. Pharaonique projet parfaitement inutile et destructeur. Tracé, prévu en parallèle d'un canal Compiègne-Cambrai déjà existant et qui n'est pas utilisé au maximum de sa capacité. Sans parler des lignes de chemin de fer qui existent déjà sur cet itinéraire. Les travaux du méga-canal ont déjà commencé. Objectif, 107 km de longueur, 54 mètres de large, 4,5 mètres de profondeur, 78 millions de mètres cubes de terre excavée, 7 gigantesques écluses sur le parcours, dont l'une donc équipée d'une gigabassine grande comme 22 fois celle de Sainte-Soline, superficie de la bassine 65 hectares, avec une digue de 42 mètres de hauteur pour une retenue d'eau de 14 millions de mètres cubes d'eau. Le méga canal, c'est en prévision 3300 hectares de terres agricoles détruites, ainsi que des zones humides et zones Natura 2000, plus de 300 espèces d'animaux protégés impactées, des paysages ravagés et des vies de riverains transformées en cauchemars, car les camions seront toujours là. Méga arnaque. Salut les amis, c'est JBD pour Polémique, c'est lavoixoff.com et votre radio libre préférée, Méga Canal, non merci. Et pour évoquer les horreurs et méga scandales de ce méga canal, nous allons passer une heure ensemble avec Lucie et Pterois, deux membres de Méga Canal non merci, rencontrés au festival Les Résistantes. C'était en Normandie en août 2025. Bonjour Lucie.
7: Bonjour, bonjour à tous.
6: Bonjour Pterois.
5: Bonjour et bonjour à tous ceux qui nous écoutent.
6: Ravi de vous rencontrer, hélas, pour se raconter des choses pas drôles. Vous aurez peut-être entendu parler de ce grand projet inutile, mortifère et destructeur qu'on appelle le méga-canal. Lucie.
7: Alors le méga-canal, qu'eux appellent le canal Seine-Nord Europe, c'est un canal qui fait partie d'une grande liaison Seine-Esco et qui vise à relier par le fluvial la Seine aux grands ports européens, donc à tout le réseau à grand gabarit en Belgique, aux Pays-Bas, etc. Donc le but, c'est de faire passer des bateaux porte-conteneurs qui vont jusqu'à 4400 tonnes entre la Seine et l'Europe, le reste de l'Europe.
6: Mais il n'y a pas déjà des lignes de chemin de fer qui existent depuis le 19e siècle qui font ça ?
7: Si, si, il y a des lignes de chemin de fer, non seulement des lignes de chemin de fer, mais surtout un canal qui existe déjà et qui fait exactement le même trajet. Donc là, pour situer un petit peu géographiquement, on est entre Compiègne et Cambrai. Donc plus gros, on est entre Paris et Lille. C'est un trajet qui existe depuis des années, notamment depuis le canal du Nord, creusé au XXe siècle, entre Compiègne, un peu plus haut que Compiègne, et Cambrai, au Bain-Cholobac. Donc c'est un canal qui existe, qui est utilisé aujourd'hui pour du transport fluvial. Tout le long de ce canal, il y a des silos à grains, il y a des ports, etc. Et il est utilisé. Il n'est pas utilisé au maximum de sa capacité. Et aujourd'hui, ils veulent construire, plutôt que de changer ce canal-là, plutôt que de le rénover, plutôt que de l'entretenir, etc., ils veulent construire un nouveau canal juste à côté. Il fait exactement le même trajet. Il y a même des endroits où il se chevauche. Donc, ils envisagent de creuser 107 km de terre pour faire passer des bateaux plus grands.
6: Allez, je vais me faire un petit peu l'avocat du diable. Oui, mais ça fera moins de camions sur la route, donc voilà, mon bilan carbone, tout ça.
7: Oui, oui, c'est leur argument. Ils se présentent comme un grand projet écologiste et c'est un argument qui essaye de parler aux habitants des Hauts-de-France, parce que tous les habitants des Hauts-de-France de ce coin-là, qui ont déjà pris la route, et notamment l'autoroute A1 qui relie Paris à Lille, ont toujours vu énormément de camions sur l'autoroute et trouvent ça parfois pénible, ça crée des embouteillages, etc. Le problème, c'est que on le sait, ce canal n'enlèvera quasiment pas de camions sur l'autoroute. À la limite, il pourrait peut-être, avec des grosses hypothèses en lesquelles on ne croit pas, réduire l'augmentation de camions sur l'autoroute. C'est-à-dire que le canal, pour sa rentabilité, se base de toute façon sur une augmentation constante du nombre de camions et de la quantité de matériaux et de marchandises transportées, que ce soit par la route ou par n'importe quel moyen de transport, et ils essayent d'en capter une petite partie. Sauf que bientôt, les camions, ils émettront moins de CO2, en tout cas, moins de gaz à effet de serre qu'aujourd'hui, parce que le parc des camions va être électrifié, et que les bateaux, même s'ils arrivent à faire fonctionner ce canal, ce qui n'est pas du tout sûr, même s'ils arrivent à transporter des marchandises sur ce canal, etc., on sait qu'ils vont prendre plus aux ferroviaires qu'aux routiers. Donc ils vont participer à continuer à enterrer le fret ferroviaire qui fonctionne pourtant très bien et qui n'est pas du tout surchargé dans les Hauts-de-France.

0: Planète Boom Boom, on veut du fret ferroviaire ou fluvial si c'est sur des canaux déjà existants.
1: Fret ferroviaire, nous on a des goûts basiques, on aime le service public, les bonnes recettes de grand-mère, on veut du fret ferroviaire.
0: Il y en a assez des cohortes de camions et de ces grands projets inutiles à la méga canal, 10 milliards d'euros d'argent public pour 107 km d'horreur entre Compiègne et Cambrai. Réalisation qui ne ferait en rien baisser le nombre de camions. Terrois de méga canal, non merci.
2: Ils ont un slogan qui est 1 million de camions en moins. D'ailleurs, ils disent pas 1 million de camions en moins par rapport à quoi. Et donc, moi, je vais vous dire, en fait, par rapport à quoi. Parce qu'en fait, ils ont fait une étude d'impact, ils ont présenté une étude d'impact de 13 000 pages, extrêmement fouillée, mais il y a des informations qu'on ne trouve absolument pas. Par contre, ils nous donnent quelques informations qui nous permettent de recalculer au final le nombre de camions qu'il y aurait sur le périmètre Senesco en 2035 ou en 2070. En 2025, il y aurait à peu près 89 millions de camions sur la route, sur ce périmètre-là. En 2035, 97 millions de camions sur la route, 8 à 9 millions de camions en plus en 2035 qu'actuellement. Et en 2070, il y aurait 131 millions de camions sur la route. Donc en fait, il n'y a pas 2 millions de camions en moins. Ce qu'ils disent, c'est que par rapport à aujourd'hui, en 2035, il y aurait 8 millions de camions en plus sur la route s'ils construisent le canal, et il y aurait 9 millions de camions en plus sur la route s'ils ne construisent pas le canal. Donc en fait, c'est un jeu de micmac, c'est un jeu de manipulation qui nous fait croire qu'il y aurait moins de camions, mais en fait, eux-mêmes d'ailleurs nous ont dit, il y a un recours qui est en cours, eux-mêmes ont reconnu que le trafic routier allait augmenter et qu'ils ne luttaient pas contre ça. Donc il faut juste voir ce canal gigantesque comme étant un soutien à la croissance du trafic de toutes les marchandises, à la fois du routier, du ferroviaire et du fluvial. Il n'y a absolument pas de remplacement de camions, mais c'est un soutien à la croissance.
0: Bon, j'essaie de me mettre dans la logique capitaliste qui est la maximisation des profits, etc. Mais pourquoi ne pas se servir de ce qui existe déjà, toute l'infrastructure qui est déjà là, qui est déjà construite, et pourquoi gâcher de l'argent, voilà. D'ailleurs, l'argent de qui? Et quand vous dites ils, eux, c'est qui en fait? C'est l'État? C'est des promoteurs privés, des marchands de béton? En fait, c'est quoi l'intérêt capitaliste même de la chose?
2: Alors, le discours officiel, c'est que c'est un projet qui est au service de la croissance. Parce que c'est la croissance, et donc plus de profit, plus de croissance, plus
0: de... c'est bien parce que ça fait de l'emploi.
2: Plus de bonheur. Et donc ça ne les gêne pas d'ailleurs de nous dire que grâce au canal, il y aurait 50 000 emplois qui seraient créés en 2070. En 2070. Donc c'est vrai qu'on ne se mouille pas trop en disant ce genre de choses. Sur les ports intérieurs, hein, des plateformes logistiques multimodales, ils appellent ça comme ça, qui seraient censées créer de l'emploi local. Alors déjà, il faut savoir que ça ne fait pas partie du budget des 8-10 milliards dont on a parlé. Hein. Il y a plein de choses qui ne font pas partie de ce budget-là. Et entre autres, à une époque, ils ont ressorti ces plateformes-là du budget pour essayer de dire « maintenant, ça ne coûte pas si cher que ça ». Ils ont dit qu'ils laissaient ça à l'initiative locale. Donc moi, je trouve ça génial. Ils disent « non, on ne va pas le payer. Maintenant, c'est les collectivités qui vont le payer et qui se démerdent avec ça ». Donc il y a 4 plateformes. Et là, ils nous disent, grâce à ça, ça va permettre de créer plus de 3200 emplois sur toutes ces plateformes. En fait, il faut savoir qu'il y a déjà un historique sur lequel on peut s'appuyer. C'est que sur la Saône, à Pagny-le-Château, Pagny-sur-Saône, un port fluvial qui correspond à peu près à ce qui serait fait sur le canal, qui a été créé il y a 30 ans, et aujourd'hui, il y a 200 emplois. Alors qu'aujourd'hui, ils nous disent qu'il y aurait 3200 emplois. La réalité, c'est que sur un truc équivalent... 30 ans après, il n'y a que 200 emplois. Ce slogan de la création d'emplois est un mythe et c'est dégueulasse en fait. Hein, c'est un scandale de continuer à nous parler de création d'emplois alors qu'eux-mêmes savent qu'il n'y aurait pas beaucoup d'emplois qui seraient créés là-dessus. Mais comme je le disais tout à l'heure, en fait, ils s'en foutent. Le but du jeu, c'est de créer la plateforme. Après, l'exploitation, ce n'est pas le problème. Hein, et créer la plateforme, c'est du BTP, c'est des VRD, etc. La société du canal avec les 50 000 emplois, c'est qu'ils s'appuient juste sur des hypothèses de croissance irréalistes. En fait, ils disent qu'il va y avoir une croissance de 1,6% par an jusqu'en 2070. Et grâce à cette croissance-là, ça va amener plein de boulot. Alors, l'autorité environnementale à plusieurs reprises, leur a demandé de prendre des chiffres un peu plus réalistes. Et donc, la société du canal a dit, oui, on va prendre des chiffres un peu plus réalistes. Donc, la première année, ça sera moins, la première année, ça sera moins, etc. Mais après, ça sera 1,6% de croissance par an jusqu'en 2070. C'est-à-dire qu'en fait, la société du canal n'a absolument pas répondu sérieusement à l'autorité environnementale qui dit, écoutez, 1,6% par an, faut arrêter les conneries, c'est pas réaliste. Donc, il y a ce premier cynisme, c'est que ils partent sur des taux de croissance qu'on n'a plus rencontrés depuis plus d'une dizaine d'années. Et puis le deuxième truc, c'est que aujourd'hui, le sujet, c'est quand même le dérèglement climatique. Il faut arrêter les conneries. La croissance nous amène dans le mur. Donc, c'est important de réfléchir en termes de post-croissance. Comment on a une vie décente, comment on a une vie vivante, humaine, heureuse, satisfaisante, en étant dans des logiques où on ne cherche pas la croissance à tout craint de nos leaders capitalistes. Il y a une irresponsabilité face au réchauffement climatique à essayer de continuer à porter une croissance qui est en fait destructrice.
0: Résumé, le méga-canal ne ferait pas baisser le nombre de camions, bien au contraire, puisqu'il faudrait notamment desservir les ports. Et le méga-canal ne proposerait pas plus d'emplois. Mais qui est donc derrière ce canal Seine-Nord-Europe ? Qui est ce « il » ?
2: Alors ce « il », en fait, c'est la société du canal Seine-Nord-Europe. C'est une SCI, c'est une société en fait financée par l'État. Hein.
3: Par nous, en fait, c'est avec nos impôts qu'on va payer cette horreur.
2: C'est que avec de l'argent public. C'est que avec de l'argent public, soit de l'Europe. 40% du budget serait pris en charge par l'Europe. Et 60% du budget serait pris en charge, une partie par l'État, et puis une partie par la région, et puis par les collectivités locales. Il y aurait 1 milliard qui serait pris par la région. Au final, ça reviendrait à chaque travailleur de la région Hauts-de-France à donner 500 euros. Aujourd'hui, hein, alors que le canal n'est pas démarré, on a déjà donné chacun 500 euros pour le canal.
4: Le canal, on estime qu'il va coûter au moins 10 milliards d'euros. Dans leurs estimations, jusqu'à il n'y a pas très longtemps, ils étaient autour de 5-6 milliards.

0: sa rentabilité économique, il fait apparaître une croissance du ferroviaire. Donc oui, en effet, ça existe déjà. Le canal du Nord avait une capacité de 6 millions de tonnes par an à sa construction et à son ouverture. Aujourd'hui, il est utilisé à moins de 2 millions de tonnes, donc il y a encore tout à fait la possibilité de transporter pas mal de choses dessus. Concrètement, il y a des choses officielles, puis il y a des choses plus officieuses. Je pense que ce qui est officieux, c'est le fait qu'il y a un budget de 8, 9, 10 milliards, ou peut-être le double, qui va pouvoir être confisqué, qui va pouvoir être utilisé par toute l'activité BTP qui va construire le canal. L'enjeu, je pense qu'il est plus au niveau de la construction du canal. Après l'exploitation du canal, en fait, je pense que l'État s'en fout. Il faut savoir que la Cour des comptes vient de faire une étude sur les canaux en France et on fait apparaître que juste pour pouvoir remettre à niveau l'ensemble des canaux en France, il faudrait 3 milliards d'euros. C'est-à-dire qu'aujourd'hui, VNF, la structure, l'instance qui s'occupe de la maintenance des canaux, de l'utilisation, de l'exploitation des canaux, tous les ans, il lui manque 100 millions pour pouvoir boucler son budget et assurer la maintenance des canaux. Donc ça, depuis des années. Et il faudrait donc 3 milliards, non pas pour moderniser, mais juste pour maintenir, pour revenir à un niveau d'exploitation. Donc on voit bien que l'État, en fait, se fout complètement du fluvial. Et donc là, d'avoir un méga canal, c'est pas pour pouvoir valoriser le fluvial, c'est pour pouvoir taper dans l'argent public qui va être utilisé pour construire ce canal-là. Ouais.
1: L'idée, c'est de détourner de l'argent public pour engraisser des marchands de béton, mais en prétextant que c'est un projet écolo.
0: En fait, c'est ça, c'est souvent ce qu'on entend. On dit, bah, attends, c'est un canal, c'est forcément bio, quoi, c'est forcément écolo, c'est mieux un canal que... Et un canal de cette nature-là, il n'y a rien d'écolo, hein, c'est pour enrichir le BTP. Ouais.
1: Eh ben voilà, hein, je comprends vite, mais faut m'expliquer longtemps. Votre serviteur a fini par percuter le pourquoi de ce méga canal à 10 milliards, bah tout simplement pour détourner de l'argent public vers les poches de Bouygues et de Vinci. Typiquement le genre de business où il n'y a jamais de mallette de fric qui passe sous les tables.
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1: Thibaut Hâtre-Robert Bourgi et sa mallette de fric, chansonnette tout à fait hors propos pour cette émission autour du méga scandale du méga canal à 10 milliards d'euros d'argent public, projet confié à des entreprises aussi vertueuses que Bouygues et Vinci. Cette horreur du méga canal Compiègne-Cambrai est un vieux serpent de mer en eau douce.
0: En fait, c'est un projet qui existe depuis 30 ans, hein. Il y a eu un moment donné où il y avait un partenariat public-privé qui a été envisagé avec Bouygues et Vinci. Et Bouygues et Vinci se sont désengagés, voyant que le truc n'était pas rentable, pas utile, pas etc. Bouygues et Vinci se sont désengagés et c'est à ce moment-là que Xavier Bertrand a dit, bah, alors je ne sais pas ce qu'il a dit vraiment, mais moi je le vois comme ça, il a dit c'est pas grave, nous on va le financer et puis on va vous demander de le construire. Et là Bouygues et Vinci ont dit, bah, attends, c'est génial, donc on va le faire. Donc l'enjeu il est là, hein, oui, c'est plutôt d'utiliser l'argent public plutôt que de faire vivre l'hôpital, remettre à niveau le ferroviaire qui est en train de se dégrader, remettre à niveau les 8000 km de voies fluviales aujourd'hui qui existent en France et qui sont plus exploitables.
1: Un projet qui pour le moment, et d'ailleurs ça coûte toujours plus cher à l'arrivée hein, ces trucs-là, 10 milliards d'euros alors qu'il suffirait de 3 milliards juste pour entretenir tout ce qui existe de fluvial à l'échelle nationale.
0: Ouais, de remettre à niveau ce qui existe à l'échelle nationale. Alors c'est vrai que c'est pas des gros gabarits, hein. Précisément, en fait, la Société du Canal annonce un budget, depuis des années, un budget de 5,1 milliards. Il y a eu une enquête publique et les commissaires enquêteurs, dans leur synthèse, ont parlé d'un budget avant travaux de 7 à 8 milliards. Et ça fait pratiquement un an. Mais depuis, la Société du Canal continue toujours à dire que ça ferait 5,1

0: un milliard. Donc, en fait, il y a un mensonge assumé depuis au moins un an et puis beaucoup plus de temps que ça de la part de la Société du Canal sur le budget à prévoir. Oui.
1: Je voudrais revenir sur un point qui est là aussi qui est choquant. Enfin, on parlait tout à l'heure du fait que c'est un canal qui est financé avec de l'argent public. Comment ils justifient économiquement leur micmac ? En fait, ils justifient économiquement leur micmac en disant que grâce au canal, puisqu'il y aurait moins de camions que s'il y en avait plus, ils se payent sur ce qu'on appelle les externalités négatives du routier. Alors, qu'est-ce que ça veut dire, ce micmac ? Les externalités négatives, c'est des choses qui sont occasionnées par une activité, mais qui ne sont pas payées par l'activité. Par exemple, sur le routier, il y a des pollutions, donc ça va entraîner des cancers, des maladies, etc. Il y a des accidents, il y a des embouteillages, donc on perd du temps. Toutes ces pertes-là sont des pertes qui ne sont pas payées par le routier. Donc le routier occasionne ce qu'on appelle des externalités négatives, des pertes, mais qui ne sont pas payées par le routier. Et donc le canal dit, grâce à nous, comme nous, on va permettre de réduire le nombre de camions, donc il y aurait moins de camions que s'il y en avait plus, et que toutes ces externalités négatives, ça coûte 10 milliards, nous, on va faire économiser 10 milliards à l'Europe, à la France, et c'est comme ça qu'on justifie le coût du canal. Des 10 milliards, c'est l'hôpital, c'est etc. La réalité, c'est qu'en fait, comme il y aurait 8 millions de camions en plus, c'est 80 milliards de dépenses supplémentaires. Eux, ils nous disent, oui, mais grâce à nous, il n'y en a que 80 milliards de dépenses, alors qu'il devrait y en avoir, s'il n'y avait pas le canal, 90 milliards. Donc vous voyez, il n'y a aucune économie de 10 milliards. C'est juste des dépenses qu'on ferait en moins que si on en faisait en plus. Donc c'est ça qui est assez choquant, c'est qu'en fait, de façon un peu caricaturale, ils se financent sur la destruction d'hôpital, sur en fait tous les services étatiques, tous les services sociaux dont on a besoin justement pour répondre à toutes les externalités négatives du routier.

On va maintenant faire une pause dans cette spéciale méga canal avec Nino Ferrer qui avait très bien compris la menace de la bétonisation au nom d'un soi-disant progrès destructeur. 1971, la maison près de la fontaine.

0: c'est le progrès. C'est ce qu'invoquent toujours les promoteurs de grands projets inutiles, comme les 107 km d'horreur du méga-canal Compiègne-Cambrai. Méga-scandale à 10 milliards d'euros d'argent public, méga-destruction écologique, comme vont vous l'expliquer Lucie et Pterois, de méga-canal non merci. Alors là, on a parlé du volet financier. Évidemment, il y a un impact environnemental. C'est combien d'hectares de zones humides, de terres nourricières, lieux de vie qui seraient détruits potentiellement par cette horreur?
1: En termes de terres agricoles, on a comptabilisé 3300 hectares de terres agricoles qui seraient détruites par le canal. Alors qu'on est en train de parler des terres les plus fertiles de France. Les Hauts-de-France, c'est un des terreaux de l'agriculture en France. Ils détruisent aussi des zones humides, des forêts, des zones Natura 2000. Ouais. Il y a une zone humide qu'ils ont dit qu'ils allaient conserver et protéger en faisant passer un pont canal au-dessus. C'est-à-dire que le canal, les bateaux vont passer au-dessus d'une zone humide. On leur fait confiance sur le fait que ça n'aura aucun impact sur la zone qui est en dessous. Globalement, ils n'ont pas énormément de contraintes. C'est-à-dire qu'il y a à peu près plus de 300 espèces protégées qui seraient impactées par la construction de ce canal. Ils ont obtenu des dérogations pour la plupart d'entre elles. C'est une partie du recours en justice que nous on porte, c'est qu'ils n'ont pas obtenu les dérogations pour toutes les espèces protégées. Mais ce canal promet apparemment tellement, que même si nous on n'arrive pas à voir qu'est-ce qu'il promet vraiment, mais il promet tellement d'écologie et d'emploi que toutes les autorisations sont bonnes à leur offrir. À un moment, ils passent dans une nappe phréatique. Parce que de toute façon, on a des ingénieurs qui sont tellement bons qu'ils sauront nous assurer que ça n'aura absolument aucun impact sur la nappe phréatique. Mais ce qui pour moi est le plus aberrant là-dedans, dans ce projet, c'est le manque de débat à tout niveau. C'est-à-dire qu'au début, je suis arrivée sur la lutte et je me suis dit « Ok, mais bon, peut-être que là, ils ont quand même discuté avec les gens du coin, peut-être que les gens du coin, eux, ils voient des intérêts, peut-être qu'ils ont discuté, ils ont essayé de trouver la meilleure façon de le faire ». Et en fait, une fois qu'on va discuter avec les gens, non, ils ont discuté avec personne. Ils ont à peu près décidé que ça allait passer là. De toute façon, ils promettaient tellement de bien. Ça fait 20 ans que tous les habitants du coin en entendent parler. Mais du coup, ça fait 20 ans qu'on nous parle d'un projet, ça va jamais se faire. Et donc, un projet qui va jamais se faire, où il y a 20 ans, on savait pas exactement où est-ce qu'il allait passer. Il n'y avait pas tous les militants qui avaient travaillé pendant des heures et des mois et des années pour essayer d'apporter des contre-arguments. Donc chacun n'avait pas forcément les outils pour avoir un avis réel sur ce projet. Et sauf qu'ils ont commencé à en parler il y a 20 ans, ça paraissait bien comme projet, on était en train de nous promettre des choses sympas, donc les autorisations ont été données, et maintenant les gens ont l'impression qu'il n'y a plus rien à faire, parce que de toute façon ça a été décidé et on ne peut rien y faire. Même il y a 30 ans, il y avait déjà des personnes qui se battaient très localement contre ce projet. On a rencontré plusieurs agriculteurs qui ont déjà vécu des périodes très très difficiles à cause de ce projet et parce qu'ils s'y sont opposés. Et ça, c'était il y a 30 ans. Donc nous, on arrive un peu plus en force, en nombre aujourd'hui. Et il ne faut pas oublier que ça fait déjà 30 ans. Il y a déjà 30 ans, il y avait pas mal de personnes qui savaient que c'était un mauvais projet.
0: En termes de destruction, on en a beaucoup parlé, mais en termes d'alternatives, il faut voir que 3000 hectares de terres agricoles, d'une des meilleures terres agricoles de France, ça permettrait de faire bouffer 500 000 de personnes. À l'époque où on se dit le réchauffement climatique va nous amener des étés extrêmement chauds, l'activité agricole, la paysannerie va être très très très endommagée, c'est important, c'est même essentiel, de nous réapproprier les moyens dont on a besoin pour répondre à nos besoins essentiels et d'avoir une robustesse alimentaire au niveau de la région, enfin que les gens puissent bouffer à partir de choses qui sont produites dans la région, c'est quelque chose qui est essentiel. Donc se dire 3000 hectares, on va sacrifier plus de 3000 hectares pour fabriquer un canal, plutôt que d'avoir ces terres-là qui vont être utiles pour pouvoir faire bouffer 500 000 de personnes, le choix, il est vite fait. En tous les cas, pour des gens responsables, le choix, il est vite fait.
1: Ils essayent de faire des réductions de coûts de partout, des réductions de coûts qui paraissent à la fois pas très importantes et qui, en fait, montrent que ce canal n'est pas pour les habitants. J'ai envie de vous donner un exemple. Il y a un village dans les Hauts-de-France qui s'appelle Ittres. une mairie, une église, et puis un petit peu espacé, il y a encore quelques maisons et un cimetière. Quand il y a un enterrement, tout le monde se regroupe probablement à l'église et ensuite fait un convoi ensemble, marche jusqu'au cimetière. Bon, aujourd'hui, il passe au milieu de deux champs sur une petite route de village. Et demain, peut-être, avec le canal Seine-Nord Europe, ils vont devoir, entre leur église et leur cimetière, passer par un pont. Parce que le canal va couper le village en deux. Et c'est à un des points les plus culminants, les plus hauts. Et donc, c'est un endroit où le canal, pour passer, ils avaient le choix entre soit construire une écluse de plus pour que les bateaux puissent arriver à cette hauteur-là, soit enlever des écluses et du coup creuser plus, et donc creuser plus bas. Donc là, entre leur église et leur cimetière, ils vont marcher sur un pont qui sera à 45 mètres du niveau de l'eau du canal. Ce pont, ça coûterait trop cher de le faire en alignement avec la route. Ils veulent le faire perpendiculaire au canal. Plutôt que de marcher tout droit, on va faire un détour juste pour éviter des coûts d'un canal qui ne sert à personne dans ce village, qui ne sert que des intérêts potentiellement capitalistes de grands groupes qui voudraient transporter des marchandises. Et on va jusqu'à impacter la vie littéralement des gens sans leur demander leur avis.
0: Ils ont un service de communication qui est très bien huilé et qui a très bien bossé. En fait, c'est un magnifique exemple de greenwashing très bien huilé. Par exemple, ils osent parler de bilan carbone et ils présentent un bilan carbone négatif. En fait, un bilan carbone négatif, c'est une forêt. C'est une forêt, c'est un arbre qui va absorber du CO2 et faire de la matière organique. Donc, sans aucun complexe, la Société du Canal Seine-Nord dit que grâce au Canal Seine-Nord, on va capter du CO2. Et ils osent présenter un bilan carbone négatif. Ce ne serait pas dramatique, on pourrait rire de ça en se disant il faut construire plein de canaux. Comme ça, ça va nous permettre de régler notre problème de réchauffement climatique. Comme ça, il n'y aura plus de problème, puisque tout le CO2 va être capté. C'est d'un cynisme incroyable. Pour reparler du côté écolo, il s'appuie sur beaucoup, beaucoup de compensations. En fait, les compensations, il faut voir plusieurs choses. La première, c'est qu'il y a pas mal de compensations qui sont déjà des forêts. C'est-à-dire qu'ils ont acheté des forêts, et puis dire, maintenant, cette forêt-là va compenser des zones humides ou des zones naturelles qu'on va dézinguer. Et c'est déjà des forêts matures et compagnie. Donc, il n'y a aucune amélioration, aucun gain là-dessus. Deuxième chose, ils vont mettre en place des compensations sur des zones déjà naturelles. Alors, je pense par exemple au bois de l'Écureuil qui est à côté de Compiègne, qui est le long de l'Oise. Ils vont raser la forêt. C'est une forêt qui longe l'Oise, ça s'appelle une ripisylve. Ils vont raser la ripisylve. Ils vont reboucher l'Oise. Alors déjà, on pourrait se dire, de raser la forêt, de reboucher l'Oise, ça devrait être compensé, ça. Non, c'est l'inverse. Ils vont raser la forêt, ils vont reboucher l'Oise, ils vont planter 2-3 merdes sur l'Oise rebouchée, et ils vont dire, ok, maintenant, ça c'est une compensation. Grâce à nous, comme on a restauré, un endroit naturel, ça va nous permettre de dézinguer des zones humides par ailleurs. C'est tout à l'avenant des cynismes comme ça. Et le troisième point qui est assez révoltant, c'est que une grande partie de ce qu'ils appellent des compensations vont être réalisées sur des remblais. Parce qu'en fait, c'est le plus grand chantier de tous les temps pour la France, en termes de terrassement. C'est l'équivalent du canal de Suez ou du canal de Panama. C'est 78 millions de mètres cubes de terre, c'est énorme. Donc il y a beaucoup trop de terre, donc ils vont essayer de trouver toutes les solutions pour utiliser ces remblais-là. Et après, ils vont planter des trucs sur les remblais et dire, maintenant, on a planté des trucs et ça va compenser. En fait, il faut comprendre la logique de la compensation. La logique de la compensation, c'est d'avoir des terrains qui soient naturels, de manière à ce que les animaux, quand les travaux vont démarrer, que les animaux puissent se barrer. Ça veut dire que les compensations doivent être antérieures aux travaux. Alors que là, ils vont planter des choses sur des remblais en disant, dans 10 ans, dans 15 ans, dans 3 ans, les remblais pourront servir de compensation. Mais c'est beaucoup trop tard. Et là, il y a une contradiction fondamentale sur la compréhension de ce que c'est qu'une compensation.
2: Les travaux ont déjà commencé ?
1: Oui, il y a une partie des travaux qui a déjà commencé au niveau de Compiègne, entre Compiègne et Noyon à peu près. Il y a aussi une partie tout au nord parce qu'ils sont en train de créer un port. Un de leurs arguments, c'est qu'ils essayent de faire venir leur matériaux de construction un maximum par le fluvial pour dire, on ne fait pas venir des camions, on est écologiste. Bon. Et donc, du côté de Compiègne, ils ont déjà commencé, surtout à Montmac et Tourotte, pour les gens qui connaissent le coin. Ils ont déjà rasé une bonne quantité d'arbres à un endroit où c'est assez marquant. Je trouve que c'est un assez bon symbole de l'inutilité de ce canal et de son impact écologique, parce que c'est un endroit où on avait à la base la rivière Oise qui serpentait. Et juste à côté, le canal latéral à l'Oise, qui est un canal qui ensuite, on peut passer par le canal du Nord pour rejoindre le Nord. Donc ce canal, il existe déjà, bon, très bien, il est là. Il est tout droit, et à côté, il y a l'Oise qui serpente. Et là, ils ont détourné le cours de l'Oise, donc ils ont réduit le serpent, pour creuser au milieu, à côté d'un canal qui existe déjà, sur lequel on voit des bateaux passer, un nouveau canal. Et on a un pont avec trois arches. Une arche pour le canal qui existe déjà, une arche pour le canal qu'ils veulent construire, et une arche pour l'Oise. Et donc, ils ont complètement détruit cet endroit-là. Les personnes qui habitent ici, ça a complètement changé ce qu'ils voyaient. Ils ont détruit toute une zone naturelle. Ils ont détourné une rivière comme s'il pouvait y avoir aucun impact négatif à faire ça. Ils ont construit un immense pont de béton, et complètement hideux, évidemment, en plein milieu. Et ils sont en train de commencer les terrassements. Donc pour l'instant, rien n'a été creusé. Ils ont commencé les terrassements ici, ils ont commencé des terrassements pour une écluse un petit peu plus haut à Noyon. Voilà, et ils ont commencé à couler du béton.
0: Sur les travaux, pourquoi c'est aussi pharaonique? Bon, c'est les plus hautes écluses de France. Dans le projet initial, c'était même les plus hautes écluses d'Europe. En fait, c'est un canal qui va relier deux bassins, et donc qui va passer par un point haut et puis redescendre en bas. Donc ils ont prévu une grosse retenue d'eau en haut, sur la portion du canal qui sera la plus élevée. C'est une retenue qui fait 14 millions de mètres cubes d'eau. C'est l'équivalent de 22 fois la bassine de Sainte-Soline. Au global, il y a 35 millions de mètres cubes, c'est 55 fois la bassine Sainte-Soline. Et donc toujours dans leur démarche de greenwashing, ils disent qu'il ne va pas y avoir de consommation d'eau parce que le canal est étanche. Et donc ils vont pomper l'eau de l'Oise pour faire remonter l'eau de l'Oise jusqu'à cette bassine-là, qui va permettre après de faire fonctionner le canal pendant les périodes où ça sera un peu sec et les prélèvements dans l'Oise ne seraient pas suffisants pour donc le faire fonctionner. Donc il y a un système de pompage qui est gigantesque, 14 mètres cubes à la seconde, enfin, c'est des pompes très très puissantes. La consommation électrique pour faire fonctionner ce canal serait équivalente à la consommation domestique d'une ville de 30 000 habitants. Donc ce n'est pas du tout un projet écolo, hein. C'est un projet très technologique et très énergivore. Cette bassine qui serait à Allaine, en fait c'est une retenue collinaire qui serait retenue par un barrage de 42 mètres de hauteur. 65 hectares, hein. Juste la bassine c'est 65 hectares, et avec une digue de 42 mètres de hauteur qui la retiendrait, dans une région où, c'est le bassin parisien, il n'y a pas de collines, il n'y a pas de montagnes, hein. Enfin, c'est des choses qui vont se voir de très loin.
1: Une de leurs compensations pour le village d'Allaine, qui est juste à côté, quelques centaines d'habitants, ils vont planter des arbres en périphérie de la ville pour pas qu'ils voient la bassine avec la retenue d'eau de 40 et quelques mètres.

0: de l'eau jaillit le feu, pour évoquer la monstrueuse méga-bassine prévue sur le trajet du mortifère méga-canal. Lucie, de méga-canal, non merci.
1: Quand on parle aussi de maintenir des compétences, nous, il y a un gros sujet autour du canal, c'est la batellerie. La batellerie, aujourd'hui, il y avait une société qui m'avait expliqué qu'il y avait à peu près 2500 entreprises artisanales autour de la batellerie aujourd'hui dans les Hauts-de-France, qui vivent de cette petite batellerie, etc. Et c'est des compétences, la batellerie. Et aujourd'hui, quand on parle avec les bateliers, c'est pas du tout les mêmes compétences nécessaires, c'est pas du tout les mêmes savoir-faire entre faire avancer une barque Fraissinet ou un bateau de la taille du canal du Nord et de faire avancer un porte-conteneur qui va jusqu'à 4400 tonnes. C'est pas du tout les mêmes compétences. Déjà, il n'y a pas de constructeur de ce type de bateau en France. Même pour un batelier qui devrait du coup potentiellement investir pour avoir un bateau de cette taille-là, la France ne prête pas ce type de somme d'argent. Donc ils vont devoir être sous pavillon néerlandais, sous pavillon belge, etc. Et c'est toute une compétence qu'on perd, même tout un mode de vie qu'on perd des bateliers. Et qui, eux, aujourd'hui, sont fiers de leur métier, sont fiers de ce qu'ils font. C'est des compétences qu'on n'aura plus, alors que je pense que ce sont des modes de transport de marchandises ou de transport autre qui sont beaucoup plus résilients face à tout ce qui peut arriver avec le réchauffement climatique, avec toutes les crises mondiales qu'on a aujourd'hui.
2: Alors ça n'a pas de rapport direct, mais, et ce serait une information à vérifier, mais lors d'une conférence gesticulée là, il y a quelques jours sur ces porte-conteneurs géants qui sont des villes flottantes, la personne qui faisait la conf expliquait que les 20 plus gros porte-conteneurs du monde, alors il me montrait une photo de moteur, c'est un moteur qui est haut comme un immeuble de 5 étages et qui consomme 200 tonnes de goudron par jour pour avancer. Information à vérifier, mais la personne disait que les 20 plus gros bateaux, les 20 plus gros porte-conteneurs de la planète consomment autant que le parc automobile mondial et produisent autant de CO2, de particules fines. Les 20 plus gros bateaux consomment autant que toutes les bagnoles de la planète.
3: Là, tu parles plutôt de bateaux sur la mer. Hein. Oui. Là, c'est des choses beaucoup plus modestes, hein, mais c'est malgré tout...
2: C'est des porte-conteneurs bio qui avancent, c'est à pédale, non, c'est ça
3: ouais, on souffle dessus pour pousser avec les voiles. Non, les bateaux, en fait, 4400 tonnes, sont pas forcément porte-conteneurs. Hein. D'ailleurs, ça sera peu. Le trafic de conteneurs, c'est 15% du trafic. Hein. Le gros du trafic, c'est du vrac. Soit du vrac de céréales, soit des matériaux, du sable, de carrière, etc. En fait, c'est un bateau qui fait la longueur de deux terrains de foot. Deux terrains de foot sur 11 mètres de large, c'est un truc énorme. Hein. C'est un truc énorme, mais quand même sur la taille des canaux. Donc, c'est pas aussi gigantesque que ce que tu racontes.
1: Il va peut-être falloir parler de trucs un peu plus positifs, de qu'est-ce qu'on est en train de faire pour essayer de faire en sorte que ça n'arrive pas. Parce que là, sinon, on va tous...
2: Vous avez mentionné une lutte.
1: Il y a un collectif qui regroupe plein d'énergies différentes qui s'appelle Méga Canal Non Merci. Vous pouvez chercher sur Internet, notamment pour avoir tous les argumentaires, des argumentaires courts ou des argumentaires détaillés, sourcés, etc. Même des vidéos, on essaye de donner tout ce qui est possible pour que ce soit le plus pratique en fonction des situations. Et après, évidemment, il y a plein d'autres associations ou plein d'autres collectifs qui se joignent à la lutte. Donc on a fait plusieurs actions. Il y a eu une action symbolique à Compiègne où on est monté dans des arbres, où on a vu un déferlement de forces policières, de forces répressives qui n'avaient aucun sens par rapport à la taille de la manifestation et par rapport à la capacité bloquante qui était absolument nulle de la manifestation. C'était fin janvier, ça nous a lancé l'année avec une bonne idée de à quel point eux-mêmes, les forces répressives et les politiques qui sont derrière, étaient tendus sur ce sujet. Ils n'ont vraiment pas envie qu'il y ait de la contestation. C'est pas, il y a une contestation et on la réprime, c'est là, il faut pas que ça fasse de bruit. Donc nous, notre but, c'est de faire le plus de bruit possible, évidemment.
2: Effectivement, j'ai voulu venir vous voir et le temps que je check auprès des camarades de la radio Graphite à Compiègne qui diffuse cette émission, ils disent non, c'est bon, ils sont restés 3 jours et on les a fait descendre.
1: Pour ceux qui connaissent la CNAMO, il y a la CNAMO qui est venue en force nous descendre au bout de 2 jours.
2: La CNAMO, c'est la police des arbres.
1: Exactement, c'est la cellule nationale d'appui à la mobilité. C'est une unité de la gendarmerie qui avait été créée à l'époque pour descendre les militants contre les centrales nucléaires. une unité de gendarmerie qui sait monter dans les arbres. Donc,
2: les gendarmes écureuils.
1: Exactement. Tous les écureuils qui sont montés sur la 69 ou autre part connaissent très bien la CNAMO. Donc eux, ils sont débarqués, ça n'avait aucun sens de les faire débarquer ici. Il y avait des gendarmes qui venaient de Douai, de machin. Enfin, même les policiers de Compiègne n'ont pas compris pourquoi il y avait eu autant de monde, alors qu'il y avait 5 personnes dans les arbres et une vingtaine au sol. Mais ça fait plaisir, ça veut dire aussi qu'on touche là où ça fait mal, quoi.

0: fichesse.
1: La bourrée des fichiers S, les tabanards, joyeux collectif chantant qu'on a déjà beaucoup entendu dans nos émissions anti-bassines, avant de poursuivre l'évocation de la lutte anti-mégacanal avec Lucie. Mégacanal, non merci.
2: Un autre symbole, une jolie expression artistique, mégacanal, 3300 hectares de terres agricoles détruites. Sur le château d'eau d'Ytre dont je vous parlais, et deux semaines plus tard je crois, le château d'eau a été détruit. C'était prévu qu'il soit détruit, hein, mais pas du tout à cette époque-là. Donc ils ont modifié complètement leur planning des travaux pour venir détruire un château d'eau sur lequel il y avait écrit « Mégacanal, 3300 hectares de terres agricoles détruites ». Notre but, c'est de faire un maximum de bruit. Et notamment, il y a quelque chose qu'on fait que moi j'adore, c'est les réunions publiques. Donc on a fait des réunions publiques pour informer un petit peu loin. On en a fait à Lille, on en a fait jusqu'à Bruxelles même, on en a fait à Amiens, etc. Mais celle que je préfère, moi, c'est les réunions publiques sur le tracé. On a fait une série de 6 réunions publiques en quelques semaines, tout le long du tracé. En vrai, en tout, on en a fait bien plus. Et où on va dans les villages. Donc ça fait des petites réunions publiques. Parfois, il y a 10 personnes, parfois, il y en a même 30. On expose nos arguments. Moi, ce que j'essaye de dire à chaque fois que je vais à une réunion publique comme ça, c'est que je sais que je vais probablement pas les convaincre en une heure. D'ailleurs, je cherche pas forcément à les convaincre. Moi, si un jour, il y a quelqu'un qui vient à cette réunion publique et qui m'explique avec des arguments pourquoi, pour lui, directement, le canal va lui apporter quelque chose, moi, je serais ravie d'entendre quelqu'un d'autre que la société du canal et leurs deux arguments avec qui on n'a jamais d'échange concret sur l'impact réel du canal. Sauf que ça, on ne l'a jamais, en fait. Du coup, on fait des réunions publiques et les gens repartent avec une idée un petit peu plus claire de ce qui va leur arriver sur la gueule. Et on voit un vrai impact de ça et on va continuer toutes les réunions publiques. On va en faire de plus en plus et un peu partout. Il y a une spécificité, je trouve, sur ce canal, c'est qu'il fait 107 km de long. Il passe par 4 départements, donc c'est à la fois compliqué d'avoir un représentant. C'est très long, ça passe par à peu près 90 communes. Ça a l'avantage aussi de, du coup, passer par énormément de petites communes où on n'est pas à Paris pour aller voir Anne Hidalgo, c'est un petit peu compliqué, quoi. Là, le maire, c'est le voisin. Le maire, tout le monde le connaît, quoi. Et ensuite, les maires, ils sont organisés en communautés de communes. Et dans ces communautés de communes, ils s'organisent aussi entre eux. Et en fait, on commence à voir poindre une possibilité par ces moyens-là. Que le message passe, que les idées passent et qu'il y ait des échanges qui se créent entre les personnes qui habitent là-bas. Que ça fasse partie des discussions, des vies communales, et que du coup les maires et les communautés de communes commencent à s'allier pour prendre position ensemble, pour dire « attendez, là, ça va trop vite, on n'est pas d'accord avec tout le projet ». Alors nous, on voudrait dire que le projet s'arrête, mais que même eux, ils gagnent en compétences et qu'ils aient les outils pour ensuite s'unir et dire « non, en fait, là, on ne va pas faire comme ça, on va suivre nos termes, parce que là, vous êtes chez nous, en fait ». Parce que c'est vrai, en fait, à un moment, ils sont chez eux. C'est pas parce qu'il y a le président de la région, Xavier Bertrand, qui a décidé qu'ils allaient faire un projet comme ça, qu'il est obligé que ça se fasse. Sauf que, individuellement, c'est très compliqué. Au début, quand on allait voir un maire d'une commune, parfois, il pouvait nous dire « Ouais, je sais que ce canal, c'est de la merde. » Mais sauf que moi, si je dis que je suis contre, derrière, la région ou le département, ils vont me couper les financements. Et moi, si derrière, j'ai besoin de refaire la route départementale parce qu'elle est toute pétée, on va me dire « Ouais, t'inquiète, dans 3 ans. » Et donc, en fait, il y a plein de dynamiques comme ça. Donc, c'est pour ça qu'on essaye de faire des réunions publiques au maximum partout pour que ce message passe. Il faut vraiment que l'information, elle passe et qu'il y ait des débats autour de ce sujet parce qu'il n'y a eu aucun débat. Pour revenir sur comment ce canal a été fait, en termes démocratiques, il y a une obligation pour les projets aussi gros, qui d'ailleurs est remise en cause par une loi en ce moment. Il y a une obligation, la seule obligation, c'est de faire une enquête publique. Ou enquête environnementale, je crois qu'elle s'appelle, je sais plus. Enfin, c'est une enquête publique, où ils sont obligés de dire « Ok, alors, on annonce, on va faire un projet comme ça. » Il faut qu'ils expliquent ce que c'est leur projet, sans aucune contrainte de lisibilité, de compréhensibilité, de taille du document. Donc, globalement, ils te mettent un document de 30 000 pages, hyper spécifique, hyper scientifique, hyper précis. Et ils disent « Ouais, alors, nous, on va faire ça. » Vous avez jusqu'à telle date pour venir nous dire ce que vous en pensez. Vous avez un mois. Bon, eux, en plus, pour au moins une partie du projet, l'enquête, ils l'ont publiée pendant le Covid. Donc vraiment, tout le monde avait la tête à ça. Et là, potentiellement, si y a des personnes qui sont organisées, s'il y a des collectifs, si machin, peut-être on peut réussir à avoir quelques centaines de personnes qui vont aller en mairie, qui vont se déplacer, qui vont écrire sur les cahiers, ça fait un peu cahier de doléances, et qui vont dire « non, moi je suis pas d'accord parce que ça, ça, ça ». Mais déjà, ça demande une énorme organisation de notre part, alors que eux, ils ont juste eu à publier un document technique que de toute façon, ils ont dans leur dossier. Et que eux, ils ont 100 personnes qui travaillent à temps plein sur la question. Et même si on arrive à avoir, je sais pas, 500 personnes, ce qui déjà est fou, qui vont aller en mairie, qui vont signer, qui vont machin, eux, la seule obligation qu'ils ont à dire derrière, c'est « Ok, on a lu ce que vous avez dit. » Point. Parce qu'en fait, on considère que pour une enquête publique, et ça, c'est le cas pas que pour nous, hein, c'est pour tous les projets en France, hein, dans une enquête publique, le peuple français est invité à s'exprimer. Donc, on a un panel de 70 millions de personnes. Donc, si on arrive à avoir 500 personnes qui sont contre, les 69 millions autres, bah, on considère qu'ils sont d'accord puisqu'ils ne se sont pas exprimés. Donc, bah, on va faire ce projet.
0: Question naïve en justice. Il y a la notion aussi d'utilité publique d'un projet. Est-ce que ça va être actionné ?
2: C'est déjà actionné. Ce projet est déjà reconnu d'utilité publique.
0: Ah oui, d'accord.
2: Oui, bah pourquoi pas.
3: Il y a des recours en cours. Hein.
0: Là, c'est tribunal administratif.
3: Ouais. Il y a des recours en cours, mais c'est extrêmement technique. Et c'est d'un cynisme. Enfin, moi, j'étais effaré de lire ce qu'on appelle les mémoires en réponse là, de la part de la Société du Canal. Le cynisme avec lequel ils répondent, à la limite du mensonge, où en fait, ils font des déclarations tronquées, c'est-à-dire qu'ils coupent les phrases pour ne reciter que des parties de phrases. Et pas la fin, ce qui fait que, voilà, en fait, ils trafiquent les déclarations qu'ils font. Enfin, c'est d'un cynisme incroyable. Je ne sais pas si je peux rentrer dans le détail, parce que ça va être chiant.
0: Parce que tout le monde est déjà bien assommé, là. Donc... Mais la reconnaissance d'utilité publique, elle ne peut pas être contestée. Tout ce que vous venez de raconter, là, on voit bien qu'il n'y a pas besoin d'être expert, justement, pour voir que c'est complètement absurde et que ça ne fonctionne pas. La reconnaissance d'utilité publique peut-elle être, contestée ?
3: On est en plein dedans et en effet, on conteste la pertinence de l'intérêt public majeur, oui.
0: Ouais, ouais.
3: Et puis eux, bien sûr, bon, moi je suis pas juriste, hein, donc je découvre ça et je me rends compte que les choses légales sont quelquefois totalement absurdes. L'optimisation fiscale est tout à fait légale.
0: Ah, c'est de la fraude légale, oui.
3: C'est de la fraude légale. Bon, bah voilà, donc là on peut faire un coup de business, pouf pouf, et puis dire voilà, c'est de l'intérêt public majeur. Mais je vais pas rentrer dans le détail parce que c'est assez technique. Mais bien sûr, oui, on dénonce l'intérêt public majeur.
0: Sur le terrain et ailleurs, on y revient. Il y a une opposition, il y a un collectif.
2: Méga Canal, non merci.
0: Voilà.
2: Faut pas hésiter à nous joindre, à nous envoyer des mails. On est présent, on a un mail, on a une newsletter, on a tous les réseaux sociaux que vous voulez. On a de quoi vous accueillir pour les personnes itinérantes qui ont envie de passer, même si en dehors des gros événements, faut pas hésiter à venir. Et on a deux gros événements qui arrivent. Alors tout d'abord, si vous aimez le vélo, du 21 au 24 août, on descend le canal à vélo. Ça s'appelle les débordantes. On va faire déborder le canal et en fait, on va donc vous montrer déjà la beauté des Hauts-de-France. On va vous montrer tout ce qui existe aujourd'hui autour de ce canal qui modèle la région, qui est le canal du Nord. On va vous montrer toutes les forêts qu'on voudrait qu'ils ne soient pas coupées. On va vous expliquer tous les tenants et aboutissants du canal. On va aller à la rencontre de toutes les personnes qui sont directement sur le tracé. On va faire la fête et on va parler de la question de l'eau, on va parler de la question du transport, on va parler de la question de la batellerie. Donc n'hésitez pas, du 21 au 24 août, au niveau de Cambrai et de Compiègne. Et ensuite, du 10 au 12 octobre, là, ce sera un événement national organisé par les Soulèvements de la Terre et plus précisément par les Soulèvements de la Seine. C'est l'acte final des Soulèvements de la Seine qui regroupe plusieurs luttes du bassin versant de la Seine. Et donc, vous êtes les bienvenus. Ce sera autour de Compiègne. Ce sera un gros événement à suivre. Du 10 au 12 octobre. Jamais on se laisse abattre. C'est trop important.
0: Merci à vous les camarades pour cet exposé plombant mais nécessaire. Bah alors on fait comme on a dit.
2: Du 10 au 12 octobre, on vous attend en musique.
3: No pasarán.
1: No pasarán et no basarán non plus d'ailleurs. Conclusion de cette spéciale méga canal, méga scandale à télécharger via notre site polemixetlavoixoff.com. Avant notre prochain rendez-vous sur votre radio libre préférée, ce n'est qu'un combat. Continuons le début. Salut.
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0: Bonjour à toutes et à tous. J'ai déjà consacré aux chansons pacifistes et antimilitaristes une première émission sur les guerres d'Indochine et d'Algérie, puis deux autres, en suivant un ordre chronologique du Moyen Âge à la veille de la Deuxième Guerre mondiale. Pour cette quatrième émission, je vais revenir sur les années 50-60, puisque durant cette période, d'autres chansons, sans prendre directement pour cible les deux guerres d'Indochine et d'Algérie, vont voir le jour. Soit pour souligner l'absurdité militariste, la folie guerrière, puis plus tard pour dénoncer la guerre du Vietnam. La première de ces chansons, le général Castagnetas, paraît en 1950. Ce sont les frères Jacques qui la chantèrent. Mais 4 ans seulement après la fin de la guerre, et si proche de la libération, il n'est pas question, sous peine de censure, de se moquer des généraux. Le parolier Marcel Dabadie, le père de Jean-Loup Dabadie, prendra donc un détour en mettant en scène un général mexicain imaginaire. Et Jacques-Henri Riss renforcera le trait avec la musique qu'il composera pour cette chanson, le général Castagnetas.
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1956, Boris Vian, c'est le commerce des marchands d'armes qu'il pointe du doigt, avec sa chanson « Le petit commerce ». Cette chanson, bien sûr, ne va pas plaire. À tel point qu'en 1974, près de 20 ans après, nous fûmes embarqués par la gendarmerie pour en avoir distribué les paroles à la foire de Valence devant un stand de propagande militaire. Vous dire si les paroles d'une simple chanson peuvent être dérangeantes.

L'année suivante, en 1957, Jean-Yann, alors âgé de 24 ans, prend le parti des insoumis et des pacifistes avec du pain aux oiseaux. Et fidèle à lui-même, il ne manque pas au passage d'écorcher Dieu. Et quand il dit « j'ai passé le falot », c'est une expression argotique qui signifiait « passer devant un tribunal militaire ».

0: En 1960, Stéphane Goldman avec L'Art de la guerre, en partant des singes, pour y revenir à la fin, bouclant ainsi un cycle, montre bien l'imagination des hommes pour trouver des armes de plus en plus sophistiquées, au risque de détruire l'humanité.
1: Deux singes se disputent, l'un saisit un bâton et sans y réfléchir frappe avec conviction sur la tête de l'autre à l'aide de son arme. Du coup il est gendarme et c'est tant pis pour lui. Deux hommes dont les poings commencent à faire mal saisissent dans leurs mains des morceaux de métal pour se donner des coups. C'est très bien étudié, les voilà des guerriers et c'est tant pis pour nous. De guerriers courageux pour se tuer à distance allongent leur épieu qui devient une lance avec la cotte de maille et le casque à cimier. Les voilà chevaliers, tant pis pour la piétaille. On groupe ces batailleurs, on les met en carré car pour les artilleurs c'est bien moins compliqué. On envoie des boulets, les biscayens ronronnent, ça s'appelle une armée. Et tant pis pour Cambronne, les bombes s'améliorent, le choix en est facile. Si jamais il en tombe, il n'y aura plus de ville. Mais la minute d'après, deux singes se disputent, deux singes se disputent, deux singes se disputent.
0: Arrêtez les tambours est un film français réalisé en 1961 par Georges Lautner. Il s'agit d'une adaptation d'un roman de Richard Prantoux, Le Sentier, publié en 1959. L'action se situe en 1944 dans un petit village du Calvados au moment du débarquement. Bernard Blier y interprète un docteur, maire de sa commune, que toute l'humanité dont il fait preuve n'empêchera pas d'être fusillé. C'est Pierre Barou qui en fera la chanson « Les filles du dimanche ».

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1: Cette voix qui sentait l'ail et le Moselle-Col, c'est la voix des nations et c'est la voix du saint, s'indignait entre autres Jacques Brel dans sa chanson Au suivant.

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0: Dans le même disque, il sera le premier à s'indigner de cette honte et cette ignominie que fut l'humiliation faite aux femmes par la tonsure de leur chevelure. Ce sont environ 20 000 femmes qui seront ainsi soumises à la tonsure. Quelques-unes seront même violées par de courageux résistants de la 25e heure, suivant ainsi l'exemple donné quelques années auparavant par les phalanges fascistes de Franco envers les républicaines.
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Avant d'écouter La Guerre, chanson que le chanteur Antoine écrit et enregistre en 1965, il faut se rappeler quelques événements de ces années-là cités dans la chanson. Ainsi, quand il dit « Les Indiens se font la guerre, Mahatma n'a pas su faire ». Il s'agit de la deuxième guerre indo-pakistanaise débutée en août 65. Et le Mahatma, c'est bien sûr Gandhi, apôtre de la non-violence, assassiné en 1948. Plus loin, les chaussures tapent à l'ONU. Il s'agit d'une allusion à Nikita Khrouchtchev, qui, excédé par le discours du délégué philippin dénonçant la tutelle de Moscou sur les pays de l'Est, tape alors du poing sur la table. Et il aurait, selon quelques témoins et journalistes présents, utilisé sa chaussure pour taper encore plus fort. Quand il cite « Au Vietnam, à Cuba ou ailleurs », c'est la première allusion faite dans une chanson à la guerre du Vietnam. Quant à Cuba, c'est la tentative ratée du débarquement de la baie des Cochons par des exilés cubains soutenus, formés et armés par les États-Unis sous la présidence de Kennedy. Et si cette chanson a maintenant 60 ans, les paroles semblent encore une fois tellement d'actualité. Mais soudain, on nous annonce que quelques nations lointaines s'est réveillée dans la haine, que des peuples se rebellent, qu'il faut qu'on leur soit fidèle. On leur envoie quelques troupes, et les patries se regroupent, les alliances se reforment. On écoute La Guerre.

Si l'on peut attribuer la relance du conflit au Vietnam à ce bon et brave John Fitzgerald Kennedy, qui va augmenter les effectifs de 800 conseillers militaires à environ 13 000, ce n'est cependant qu'à partir de 1965, sous la présidence de Johnson, que les États-Unis interviennent massivement au Vietnam, bombardant aveuglément et intensivement la population. En 1966, Graham Allwright écrit Johnny. Et en situant son histoire là-bas, dans l'enfer des forêts vertes, c'est de toute évidence le Vietnam qu'il évoque. Il y dénonce l'embrigadement. On t'a dit que là-bas, la cause était juste, qu'il fallait vaincre à tout prix. L'utilisation massive des bombes au napalm. Tu as appris à manier des armes nouvelles, à brûler des femmes et des enfants. Tu n'aimais pas ça, mais on n'a pas le choix, et la peur est un maître exigeant.

De Crystal Ruby, on ne sait pratiquement rien, si ce n'est qu'elle enregistra un seul disque en 1967, Le Soleil du Vietnam, sur le label Riviera. Elle prévoyait de nouveaux enregistrements en 1968 qui n'eurent jamais lieu, mais on n'en sait pas plus.

0: Vietnam 67, écrite et chantée par Colette Mani, est nettement plus politique.
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En 1968, Francesca Solléville chante le Vietnam, constat d'un pays dévasté, mais aussi chanson de soutien et de solidarité avec le peuple vietnamien.

La même année, Jean Arnulphe, avec Chante une femme, rappelle que les enfants qu'on envoie à la guerre ou que l'on bombarde ont aussi des mères qui n'en sont pas moins victimes. Il souligne aussi la cruelle indifférence et le cynisme d'un président pour qui l'argent compte plus que des vies humaines.

Dès les premiers mots, Serge Reggiani, dans T'as vu l'avion, nous emmène là-bas, avec pour décor un trou entre les fleurs cassées. Cette chanson, si elle ne cite aucun pays, c'est parce qu'elle les concerne tous. Autre détail, en 1968, date de la chanson, les enfants en France n'avaient pas école le jeudi.

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0: Avec l'enfant soldat, Colette Mani, en nous ramenant au Vietnam, nous rappelle que même victimes de la peur, très tôt les enfants entraient en résistance et devenaient victimes de la guerre.
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1: La chanson La Guerre de Maurice Fanon, qu'il enregistre en 1968, n'a pas vieilli et reste malheureusement actuelle en tout lieu, à toutes époques.
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Voilà, nous en avons terminé avec ce tour d'horizon des années 50-60, et lors d'une prochaine émission, nous aborderons les années 70. En attendant, je vous donne rendez-vous mardi 21 mai à 18h pour Un Français dans le texte, puis le lundi 9 juin pour un nouvel épisode de Ça peut se dire en chanson. À bientôt!

0: avec son cortège d'exaltation dans le soleil d'Afrique. Rentre ici, Jean Moulin, avec ton terrible cortège.
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4: Vous êtes bien à l'écoute de RFI, il est 17h à Paris, 15h en temps universel et 11h à Caracas. Le journal vous est présenté par Simon Marseille. Bonjour Simon.
5: Bonjour Caroline et bonjour à tous. Et dès le début de votre journal, donc nous serons au Venezuela, dans l'épicentre du séisme qui a secoué le pays la semaine dernière. Plus de 1700 morts et les chambres funéraires débordent, vous l'entendrez. Dans le reste de l'actualité, ce revers pour Donald Trump, la Cour suprême américaine annule un décret qui prévoyait la suppression du droit du sol pour les enfants d'immigrés en situation irrégulière. Le Royaume-Uni passe la seconde en termes de dépenses militaires. Nous vous dirons précisément où seront fléchés les 350 millions d'euros investis. Enfin, dans quelques minutes, vous saurez pourquoi le Japon gratte à la porte du Mercosur qui vient d'ouvrir son sommet. Au moins 1700 morts et plus de 50 000 disparus sous les décombres au Venezuela. Ce n'est qu'un bilan provisoire 6 jours après le séisme qui a secoué la région autour de la capitale Caracas. Peu d'espoir désormais de retrouver des personnes en vie sous les amas de ciment et de ferraille au milieu de ces scènes d'horreur. Que faire des corps des défunts retrouvés? C'est un reportage d'Alice Campagnol.
6: Sur le port de la Guaira, au pied d'immenses silos de béton visibles à des kilomètres à la ronde, les autorités ont improvisé une morgue à l'air libre. L'odeur est pestilentielle, il fait plus de 30 degrés dehors. Comme tous ceux qui font la queue ici, et ils sont des centaines, Karina Castro est venue reconnaître le corps d'une proche, sa cousine. Elle vient de sortir de l'enceinte, elle est blême.
7: Les gens étaient tranquillement chez eux et donc évidemment ils n'avaient pas leur carte d'identité sur eux. Il y a beaucoup de gens qui n'ont pas pu être identifié. C'est pour ça que nous, les proches, on doit passer entre les morts pour chercher les membres de notre famille. Et il y en a vraiment beaucoup, dans le pire état que vous pouvez imaginer.
6: Les corps s'accumulent et il faut désormais les enterrer. On écoute ce médecin qui préfère rester anonyme.
8: Un cadavre qui a passé 4 jours sous les décombres, il est dans un état, je dirais, extrême. Et dans ces cas-là, on utilise des fosses communes, de grandes fosses communes avec de la chaux vive. Et du point de vue médico-légal, ça va être très compliqué. Beaucoup de gens ne seront pas identifiés.
6: Après le sauvetage et les secours, les autorités se confrontent désormais à un nouveau défi, compter le nombre exact de morts. Alice Campagnol, Caracas, RFI.
5: Et pour aider ceux qui restent, les survivants, les voisins, une trentaine de pays sont au chevet du Venezuela. Il y a moins de 24 heures, l'armée américaine a notamment rouvert le port de la Guaira, de quoi permettre le débarquement de l'aide humanitaire. Aux États-Unis, la Cour suprême, pourtant à majorité conservatrice, désavoue le président américain. Et la plus haute cour du pays annule un décret signé l'an dernier par Donald Trump. En clair, il consistait à supprimer le droit du sol pour les enfants d'immigrés en situation irrégulière. Et puis notez que dans une autre décision, la Cour suprême valide ce mardi des lois interdisant aux sportives transgenres de participer à des compétitions féminines scolaires ou universitaires. À l'instant, le président américain salue une grande victoire. L'Iran assure qu'il répondra à toute violation du protocole d'accord par les États-Unis. Ce mardi, Washington a envoyé ses émissaires Jared Kushner et Steve Witkoff au Qatar pour discuter avec les médiateurs qatariens. Pour autant, aucune discussion directe n'est prévue dans les jours à venir entre les deux parties, d'après Doha. Pour l'heure, les hostilités ont été mises sur pause après les tensions de la semaine dernière. Près de 350 millions d'euros, c'est le montant de l'enveloppe qui sera consacrée à la défense au Royaume-Uni pendant les 4 prochaines années. L'objectif, c'est de moderniser les forces britanniques face à la montée des menaces. Une annonce qui intervient 2 semaines après que le ministre de la Défense a rendu les clés de son ministère, pointant du doigt des ressources trop peu ambitieuses. Emeline Vin, comment le chef du gouvernement justifie cet investissement ?
9: La meilleure manière d'éviter la guerre, c'est de s'y préparer, estime le Premier ministre Keir Starmer. Alors, les dépenses de l'État britannique vont atteindre 80 milliards de livres sterling par an d'ici 4 ans, soit 2,7% du PIB. Ces 15 milliards, c'est à peu près la moitié de ce que réclamait l'ex-ministre de la Défense, John Healey, qui a quitté le gouvernement en raison de ce qu'il considère comme un manque de moyens accordés. Comment vont être dépensés ces investissements? Dans les drones, dans les armes autonomes? Plus d'argent pour la marine également, la Royal Navy et globalement pour augmenter la létalité des armées britanniques, dont la déliquescence et le manque de moyens ont fait l'objet de nombreuses critiques des états-majors ces dernières années. Revers de la médaille, plusieurs projets d'infrastructure et la rénovation de baraquements vont être mis en pause. Ces investissements permettront de dissuader la Russie, assure Keir Starmer. Les autorités estiment très probable une attaque de Moscou sur les pays de l'OTAN d'ici 2030. L'OTAN, justement, a salué par la voix de son dirigeant Mark Rutte un pas dans la bonne direction avec ce plan d'investissement. Emeline Van Londres, RFI.
5: En Espagne, plus d'un million de demandes de régularisation ont été déposées sur le bureau du gouvernement. C'est le Premier ministre Pedro Sanchez qui l'annonce à l'occasion du dernier jour ce mardi pour remplir son dossier dans le cadre d'un plan massif du gouvernement socialiste lancé mi-avril. Il met en avant, je cite, une bonne décision pour notre économie. Tokyo multiplie les appels du pied auprès des pays latino-américains. La preuve, à l'occasion du 60e sommet des pays du Mercosur et des États associés qui se tient depuis hier au Paraguay. Le dossier japonais fait partie de ceux qui sont en haut de la pile. Frédéric Charles, quels sont les enjeux de ce rapprochement économique ?
10: Le Japon entame des négociations avec le Mercosur pour diversifier ses approvisionnements en minéraux critiques depuis que Pékin pénalise Tokyo pour son soutien à Taïwan en privant l'industrie japonaise de ses terres rares. Les milieux d'affaires japonais appellent le gouvernement à conclure de toute urgence un partenariat économique avec le bloc sud-américain. Ils soulignent la forte population, 300 millions d'habitants, la puissance économique du Mercosur. Le Brésil est aussi riche en pétrole. La région revêt donc une importance stratégique pour le Japon, qui cherche à diversifier ses chaînes d'approvisionnement. Le Mercosur insistera pour que le Japon réduise ses droits de douane sur les importations de bœuf sud-américain. Pas sûr dans ces négociations que l'agriculture soit un sujet de discorde aussi sérieux qu'au sein de l'Union européenne. Compte tenu du vieillissement des agriculteurs japonais et d'un taux d'autosuffisance alimentaire japonais de 38% seulement. Frédéric Charles, Tokyo, RFI.
5: Il était sur un siège éjectable depuis l'ouverture d'une enquête pour harcèlement moral et sexuel il y a quelques semaines. Pierre-Olivier Costa, le président d'un emblématique musée de Marseille, c'est dans le sud de la France, eh bien, il est suspendu de ses fonctions. L'objectif affiché par le ministère de la Culture, c'est de rétablir un climat de confiance au sein du MUCEM, comme on le surnomme. Le mis en cause est un proche du couple présidentiel. Il a notamment été directeur de cabinet de Brigitte Macron, nommé il y a 4 ans à la tête du musée marseillais. Cette question maintenant, qu'est-ce que la couleur de peau dit de nous ? Eh bien, les réalisatrices Johanna Boyer-Diolo et Estelle Njanjo ont tenté d'y répondre en images. La série s'appelle Peau noire, quels héritages ? Une série documentaire en 5 épisodes disponible sur TV5 Monde. Elisabeth Lequéré l'a regardée pour vous.
11: Lance-toi, s'il vous plaît.
12: Qu'est-ce que ça veut dire transmettre sa couleur de peau ? Est-ce que c'est juste une couleur ? Une histoire ? Une fierté ?
13: Visuellement, la série mise sur un rythme soutenu et une esthétique pop qui capte l'attention sans édulcorer le propos. Des scientifiques, des artistes, des anonymes se succèdent à l'écran pour montrer qu'il n'existe pas une expérience noire, mais des milliers. On passe du corps à l'histoire et de l'histoire aux représentations médiatiques et culturelles. Celles-ci ont évolué, mais selon Estelle Njanjo, pas tant que ça.
14: Aujourd'hui, les représentations autour en tant que femme noire, ça serait de la sursexualisation. Donc ça, c'est, je dirais qu'aujourd'hui, c'est toujours très présent. Je pense que dans les représentations, on reste quand même des corps qui divertissent. Il faut être drôle, il faut être fort quand on est noir. Et quand on ne correspond pas à cette case-là, on ne sait pas trop où nous caser.
13: Ce que dit la série en creux, c'est que le regard des autres laisse des traces dont les générations suivantes héritent, parfois sans même le savoir.
15: Si parfois le chemin se fait plus dur, n'oublie jamais que ta peau est une bénédiction.
5: Elisabeth Le Quéret, si vous êtes fan de football, vous avez probablement des fourmis dans les jambes. La suite des huitièmes de finale de la Coupe du Monde, c'est à suivre sur RFI.fr. Je vous le rappelle, cochez bien ces deux horaires dans votre agenda. 17h TU, c'est dans moins de 2h, Côte d'Ivoire, Norvège. Et puis 21h TU, France, Suède. Je rappelle que le Canada, le Brésil, le Maroc et le Paraguay ont déjà validé leur ticket pour les huitièmes de finale. L'Allemagne et les Pays-Bas sont notamment éliminés. Du football encore, mais en club, l'attaquant du Paris Saint-Germain, Gonzalo Ramos, quitte le club de la capitale, c'est officiel. C'est le...
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1: Hey, les Bretons de l'Est fêtent leurs 20 ans le vendredi 3 juillet à 20h30 au Théâtre de Verdure de Grane dans le cadre des Vendredis de Grane. 20 ans de scène cette année. S'inspirant des musiques de l'Est, Tzigan, Manouche ou Klezmer, leur interprétation se révèle plus volcanique que balkanique. Les Bretons de l'Est proposent un véritable spectacle musical, humoristique, rythmé et entraînant. Alors, rendez-vous le 3 juillet.
2: Le Forum Espace de Vie Sociale prépare son festival jeunesse Le Sourire du Crocodile, qui revient pour sa 5e édition sur les bords de Drôme à Fayant. Ce sera le samedi 4 juillet prochain et le thème cette année est la Terre. Au menu de cette édition, nous vous proposons des ateliers parents-enfants, éveil corporel, débrouillard, poterie, peinture, jeu des flaveurs et viens planter ta graine. Des papotes parents sur le sujet des vacances avec enfants sont-elles de véritables temps de ressources? Une bulle de détente, répit parental, une découverte sensorielle dans les ramières, et puis des spectacles bien sûr. La compagnie Caminos nous offre ses contes Chipibos au temple. La compagnie Circlips nous présente Éclat de vie, un mélange de cirque et de marionnettes. Puis en début de soirée, Adama sera là avec son groupe d'afro-blues made in Burkina, les Boabas Blues. Et toute la journée, profitez de la petite roulotte de Zimboum, des jeux en bois d'archijeux, des crocodos arroseurs. Mangez donc une crêpe ou une barbe à papa. Allez vous faire maquiller par le groupe jeune du centre social MJC Ninichèze, ça les aidera à partir à Paris. Lancez-vous dans une chasse au trésor de la nature. Et puis, quand même, n'oubliez pas de vous désaltérer au crocobar, ce sera bien mérité. Il y aura du payant, du gratuit, du prix libre. Allez, venez, ça va être trop bien. Plus d'infos sur notre site www.le-forum.info.
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Ils n'ont qu'un seul point faible, et c'est d'être habités.

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0: Bonsoir, bonsoir. Nouvelle émission de Turbulence Musicale, la 446e exactement. Jean-Marc est parti à nouveau sur son yacht sur une île lointaine et exotique et donc je suis aux manettes de cette soirée musicale avec vous. Allez, c'est parti.
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chers amis auditrices et auditeurs de Radio Saint-Ferréol sur 94.2, une fréquence que vous connaissez bien. Je vous propose donc une nouvelle soirée musicale où on va voyager, explorer genres, styles musicaux. C'est bien la philosophie en fait hein, de cette émission Turbulence Musicale. Et je vous propose de démarrer fort. Ouais, j'ai décidé ça pour ce soir avec un groupe emblématique du heavy metal rock, Iron Maiden, qui était en concert tout récemment, je crois, du côté de Lyon. Peut-être que certains d'entre vous ont eu la chance d'aller les écouter, de les voir sur scène. Allez, c'est parti pour nos 2 heures d'émission et avec Iron Maiden.

Comme je vous l'avais dit, nous avons démarré fort cette nouvelle émission de Turbulence Musicale avec des morceaux rock, heavy, metal rock, Iron Maiden, suivi par U2, New Year's Day, de la même année en fait que le morceau de Iron Maiden, The Troopers. Et puis rock français, les vents passent depuis une quarantaine d'années en fait. Hein, ce groupe de rock français est toujours sur scène avec ce dernier album sorti là tout récemment. Où va nous ?

Nous venons d'avoir un enchaînement de plusieurs morceaux avec Youth, Syndicate, Jess Blake et puis Men I Trust, un trio qui nous vient de Montréal avec un album Oncle Jazz. Nous poursuivons avec Finger Mitchell Cullen, un artiste australien, si je ne me trompe pas, qui joue en fait cet instrument traditionnel, le didgeridoo, assez étonnant à entendre. Artiste qui était venu en Europe, je crois, dans les années 2012. Et cet enregistrement est tiré en fait d'un festival où il a pu jouer en fait de didgeridoo et guitare.

Nous sommes partis au nord de l'Europe, en Suède, avec un chant folklorique dont je ne prononcerai pas le titre, ne maîtrisant absolument pas le suédois. Je vous laisserai découvrir sur le site de l'émission. Et puis, deux morceaux, en fait, deux versions d'un morceau Personnant Audi avec une version classique, ancienne. Et puis, j'ai trouvé, en fait, une version plus jazz, jazzy, avec Trio of Sweden. Voilà, donc je vous ai fait découvrir, j'étais contente de ma découverte. Enchaînons maintenant avec Natalia M. King, qui était venue à Cray il y a quelques années, pas si loin que ça, sur la scène de Cray Jazz Festival. Et nous allons poursuivre avec Vultec et Vodou Game.

Et nous venons d'entendre Cypress Hill, suivi de Grammatique, Joey York, La Maison Tellier. Et nous enchaînons par deux musiques de films. Des films, grands films, beaux films. Chat noir, chat blanc, j'en hésite, d'Emir Kostoritsa. Ainsi que Paris, Texas, le film de Ray Cooder.

Je corrige ma petite erreur de tout à l'heure. C'est la musique du film Paris, Texas, donc de film de Wim Wenders. Et Ray Cooder en a fait la musique, cette belle musique avec le morceau que nous venons d'entendre. Nous poursuivons en fait par tout autre style, tout autre genre de musique, Gallo Street et Protasov.

et je vous parlais en début d'émission d'exploration, de voyage musical. Donc, on part dans les années 80 avec Simple Minds, ce tube que vous avez peut-être entendu, réentendu, ainsi que Depeche Mode.

Et maintenant, nous allons passer à Elephants, deux frérots de Nantes, il me semble, avec un album là, sorti fraîchement, je crois, de début 2026. Ensuite, il y aura une chanson de Beyoncé et Naughty Boy. Pourquoi Beyoncé et cette chanson-là? Parce qu'en fait, moi, je trouve que le clip est assez fou, assez fort, en fait. Hein. Je vais vous emmener, en fait, sous les eaux, sous les mers. Donc, je vous conseille d'aller voir, en fait, ce clip tourné avec des apnéistes qui, voilà, ont fait une performance sous les eaux. Il y aura ensuite Curtis Harding et Michael Kinauka.

Et voilà, il est bientôt 23h à l'horloge de Radio Saint-Ferréol. Et donc, fin de notre émission dans très peu de temps. Je vous remercie infiniment pour votre écoute dans cette émission qui, j'espère, vous aura plu. Je remercie vivement l'équipe technique pour toutes les manipulations, toutes les mises en place pour que cette émission puisse être diffusée sur les ondes de la radio. Vous pouvez retrouver toute la programmation sur le site de Radio Saint-Ferréol, sur la page en fait de l'émission Turbulence Musicale, avec tous les titres des morceaux et les auteurs. Merci à vous, passez un bel été. Et pour ce dernier morceau, je vous invite à danser, profiter de tous les bals et toutes les occasions de danser sur cet été 2026.

0: Bienvenue pour cette 25e saison de Libertaria, comme tous les premiers mercredis du mois à 19h. Et oui, on s'est collé à l'heure de l'apéro, on n'a plus 20 ans. Retransmission le samedi suivant à 13h, avant la sieste bien sûr, sur le 94.2 de Radio Saint-Féréol ou alors sur radiosaintfé.com. Alors, vous avez remarqué ou ressenti parfois comme une certaine fatigue cérébrale face au poids du monde. Pas seulement des guerres impérialistes et religieuses partout dans le monde, mais aussi de cette pression politico-économique qui est dirigée contre chaque sujet parlant sur Terre. Pression qui peut se changer en dépression si on n'y prend pas garde. Comme si nos cerveaux pouvaient être colonisés par une charge qui les agresse en permanence. Relisons 1984 pour se rappeler comment on peut s'emparer de nos goûts, frapper nos esprits, affecter nos pensées, neutraliser nos manières de vivre, démolir nos capacités à réagir et même à résister. La désinhibition trumpiste se propage et les idées nauséabondes de l'extrême droite prolifèrent sans frein et sans honte, comme la violence des policiers dans les manifs. C'est une colonisation intérieure qui vise à s'implanter dans nos cerveaux et si on n'y prend pas garde, à nous habituer à penser que ce qui a lieu est irréversible, comme si la mainmise sur tous les plans de l'existence d'un ultralibéralisme déchaîné, raciste et sans scrupules était inéluctable. Cette colonisation nous veut sans langage. Alors la décolonisation commence ici. On parle, on écoute, on tend le micro, on se marre, on se fait plaisir et on continue à exercer et à promouvoir notre liberté qui n'a rien à voir avec celle des marchés financiers et des réseaux de la haine. Allez, on vous embarque au moins pendant une heure sur Radio Saint-Fé. Pat est au micro, Jay est à la technique, Fab est aux abonnés absents, Aurore sera à la chronique, César sera au téléphone, Antoine Chao sera en interview et toutes et tous les autres de l'autre côté du poste. En avant.
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0: Sarko en prison. Eh bien voilà, on est revenu à l'antenne apparemment. Alors après cette petite présentation, vous avez pu entendre un discours qui date hein, de à peu près, on va dire à peu près 2010. Hein. On a été repioché dans nos archives avec Jay et dans une émission de 2010. Hein. Eh bien, c'était à l'époque, ça faisait partie du générique de Libertaria, ce discours de Sarko qui s'en mêlait complètement les pinceaux, on comprenait rien à ce qu'il disait. Voilà. Et puis on se rappelle aussi de Sarko quand il était premier ministre, pas premier ministre, ministre de l'Intérieur, un peu quelques années auparavant, quand il allait au bas des tours là, en faisant son show, en disant alors cette racaille, on va vous en débarrasser. Hein. Vous voulez qu'on vous en débarrasse, on va vous en débarrasser. Bon, les temps ont changé. On va dire qu'une vingtaine d'années, 15 ans, 20 ans plus tard, voilà ce qui arrive. Eh bien, Sarko a été condamné. Et comme on n'avait pas encore la chanson adaptée des Vents Passent qui vont peut-être la sortir, eh ben on a mis celle sur Chirac à l'époque. Parce que Sarko était un bon petit valet de Chirac quand même. Il faut s'en rappeler. Donc là-dessus, je veux juste vous dire aussi que si vous avez l'occasion d'aller sur Mediapart et de regarder le film Personne n'y comprend rien sur l'affaire Kadhafi, très très instructif. Ce film aussi. Et puis aussi parce que DJ Vents Passent, qui chante Chirac en prison il y a deux minutes, eh bien, a sorti un bouquin qui s'appelle Punk ouvrier. Alors n'hésitez pas à le lire, ça vous retrace une belle époque pour ce mouvement rock, hein, les Vents Passent, qui existe toujours d'ailleurs. Bien, on continue l'émission, Jay, alors. Ok. Et alors, on continue l'émission et peut-être qu'on a quelqu'un au téléphone. Alors, allô, est-ce que... Allô ?
1: Allô ?
0: Allô ? Ah ouais, on a quelqu'un au téléphone, c'est cool. Alors, c'est César qu'on a au téléphone, c'est ça ?
1: Ouais, salut Pat, salut Jay.
0: Je t'ai reconnu.
1: Bah oui.
0: Est-ce que ça va ?
1: Ça va, ouais, ça va bien,
0: bon,
1: carrément.
0: Merci d'avoir accepté notre invitation, comme on dit dans les médias autorisés. Et je me suis rappelé, en préparant l'émission... Qu'on nous avait parlé d'un petit événement quelque chose qui allait se passer à Mirabel et Blacon bientôt. Et je me suis dit, voilà. Ah bah tiens, si César est là, il doit être un peu dedans et il doit être au courant. Il veut peut-être nous en parler un peu. Alors, qu'est-ce que vous fabriquez là-bas à Mirabel et Blacon ?
1: Alors, à Mirabel et Blacon, c'est le samedi 11 octobre à partir de 17h sur l'Esplanade.
0: Ouais.
1: On va faire ce qu'on a appelé une agora frite. Sous-titre, partage de frites et d'idées.
0: Ah oui.
1: Ça fait depuis quelques mois, une bonne année même, qu'on a constitué le collectif Blacon Participatif.
0: Oui, ouais, je me rappelle qu'on vous avait invité d'ailleurs à l'époque. Hein.
1: Ouais, on était venu avec Isa, ouais, on a.
0: Et vous,
1: sur Libertaria.
0: Ce collectif participatif, donc qui s'appelle Blacon Participatif, c'est ça ?
1: Oui, c'est ça, ouais.
0: Ok. Alors, vous en êtes où ? Vous relancez les choses, là ? Vous en êtes où dans ce mouvement ?
1: Eh bien, écoute, on est en train de un petit peu déjà structurer. On s'est donné une raison d'être. On a phosphoré, ouais. On a cogité. La raison d'être, elle est hyper simple. C'est faire vivre la démocratie participative à Mirabel et Blacon.
0: Ok.
1: Du coup, là, pour l'instant, on a un groupe, on est, on va dire, une quinzaine de membres plutôt actifs. Mmh. Et l'idée, c'est petit à petit de faire vivre cet espace démocratique sur Mirabel, créer du lien entre les gens, du partage, et réfléchir à notre vie démocratique, politique, à notre organisation sociale, au vivre ensemble à Mirabel, quoi.
0: Oui.
1: Du coup, on a plusieurs
0: leviers d'action. C'est là où vous avez pensé aux frites ?
1: Ouais, c'est ça. En fait, on a tout un champ lexical autour des frites, des patates et des pommes de terre qui vient un peu. C'est un peu notre petit langage à nous.
0: Ouais.
1: Mais du coup, on s'est dit que dans les frites, il y avait vraiment quelque chose de sympa. Parce qu'on part d'une patate. Du coup, la patate, il faut l'éplucher. Après, il faut la couper en morceaux et puis après, du coup, on fait des frites. C'est un peu comme la soupe populaire, quoi, si tu veux.
0: Ouais. Et puis c'est
1: L'idée, c'est en
0: mieux.
1: fait, c'est de réunir les gens autour d'une table
0: C'est mieux
1: et
0: quand
1: bah, de
0: on c'est mieux
1: préparer
0: quand
1: les
0: on n'est pas
1: frites.
0: seul à préparer des frites, c'est sûr. Donc ça
1: Exactement, ouais.
0: c'est
1: Sinon, ça en fait
0: collectif.
1: pas beaucoup.
0: Et oui,
1: Ouais.
0: et oui.
1: Plus il y a de monde et plus il y aura de frites.
0: Et là, vous êtes dit on va faire et plus il y a de monde, plus on aura la frite aussi, hein.
1: Ouais,
0: Et
1: ça
0: là,
1: va pas.
0: vous vous êtes dit est-ce que ça a un lien avec les élections municipales de l'année prochaine?
1: Eh ben, alors justement, donc nous, on s'est structuré. On est vraiment un groupe qui est indépendant des espaces de, on va dire de gestion, des espaces de gestion de la municipalité. Ça veut dire de gens élus. Mais
0: Oui.
1: l'idée, c'est vraiment d'accompagner la mairie dans ces moments, ces temps de consultation de la population et de démocratie participative. Si tu
0: D'accord.
1: veux, nous, un peu l'idéal, ce serait qu'on devienne une commission presque extra-municipale, en partie, parce qu'on a aussi une fonction autonome. On peut aussi faire de la démocratie participative hors organe de direction municipale. Mais du coup, l'idée, ce serait vraiment qu'on amène notre expertise, tu vois, pour aider la mairie sur ces questions-là.
0: D'accord.
1: On a
0: C'est.
1: fait une première. Ouais, pardon, je te coupe.
0: Vas-y,
1: Il y
0: vas-y.
1: a la liste L'Avenir Ensemble, qui est issue de la majorité actuelle à la mairie de Mirabel, qui a lancé, donc c'était le 15 septembre, sa première réunion de lancement de campagne. Et du coup, ils ont fait appel à nous pour animer un temps de consultation.
0: OK.
1: Voilà, des gens qui étaient présents à la réunion. Et l'idée, c'était de commencer à construire, à faire émerger des idées pour l'ébauche de leur programme pour le futur mandat, quoi.
0: D'accord. Oui, donc pour être clair, le groupe Blacon Participatif n'est pas un groupe qui s'est constitué en vue de monter une liste au municipal. C'est plutôt
1: Non.
0: un support, un renfort à la démocratie.
1: C'est ça, exactement.
0: D'accord. Et du coup, comment ça se présente est-ce qu'il y a déjà un petit peu des choses qui se concrétisent au niveau des élections? Parce que ça va être aussi un travail que j'imagine que si vous lancez ça maintenant, c'est aussi parce que il y a des échéances qui arrivent et qu'il va y avoir du boulot là-dessus, peut-être. Et
1: Ouais, bah
0: il
1: il
0: y
1: y
0: a
1: a à la
0: déjà
1: fois les
0: des.
1: élections, mais c'est un travail au long cours aussi, si tu veux.
0: Ouais.
1: Ce qui est intéressant, c'est que au sein de notre collectif, déjà, on expérimente la prise de décision collective. C'est comme un mini laboratoire de ce qu'on peut faire en grand. Du coup, on se forme à la sociocratie, aux outils. Bah, il y a pas mal d'outils d'éduc pop, quoi, si
0: Est-ce que tu peux
1: autour de
0: juste en deux
1: l'animation.
0: mots nous dire, enfin deux mots c'est peut-être difficile, mais la sociocratie pour les auditeurs et auditrices qui n'auraient jamais entendu ou qui ne sauraient pas trop se situer par rapport à ce mot,
1: Ah oui, alors définir ça,
0: c'est
1: la
0: compliqué peut-être,
1: sociocratie,
0: mais.
1: ouais, ce serait, je sais pas, il faudrait regarder sur Internet, mais ce serait,
0: Tu peux prendre l'image des frites, hein, je sais pas.
1: ouais, non, mais ce serait peut-être la science d'organiser la relation humaine en société, quoi.
0: Ouais,
1: Je
0: c'est
1: sais
0: ça.
1: pas, tu vois,
0: Ouais.
1: j'imagine un peu ça comme ça, quoi.
0: Des outils
1: Et
0: de
1: en fait,
0: faciliter la
1: c'est ça.
0: communication en société et la prise de décision, peut-être.
1: C'est ça, des outils de facilitation. On parle d'intelligence collective. En fait, ce qui est chouette dans ces outils, c'est que on amène les gens en situation de débat, d'échange, et aussi en situation de conflictualité. Parce que c'est ça qui est hyper intéressant avec ces outils, c'est qu'on permet vraiment le contradictoire. Mais en fait, dans un espace, on va dire un peu entouré, sécurisé, qui fait que chacun peut clairement exprimer son point de vue, le mettre en partage, et l'idée c'est quand même de faire aboutir une réflexion commune. C'est un peu une forme de dialectique, mais outillée. Et par exemple, il y a des, on a expérimenté là avec la municipalité qui a lancé sa campagne municipale. On était présent pour animer un temps. L'idée c'était de pouvoir ramener à la parole autour des tables bah, des gens qui n'ont pas forcément l'habitude de parler en groupe ou pour qui c'est compliqué de prendre la parole. Et du coup, c'est vraiment des outils bah, qui sont faits pour aider les gens en fait à échanger, à se rencontrer.
0: Chacun ou chacune, est-ce qu'il y a une attention portée aussi à la répartition de la parole en fonction des genres? Parce qu'on sait quand même que souvent et majoritairement, les hommes prennent plus la parole que les femmes, par exemple. Tu vois
1: Oui,
0: ce que je veux
1: bah
0: dire?
1: oui. Après, c'est des genres de légitimité un peu culturelle et sociale. Et bah oui, là, c'est sûr que ces outils, ils sont faits pour que tout le monde puisse prendre la parole, quoi.
0: D'accord.
1: Après, c'est sûr qu'hein, dans les dynamiques de groupe, les effets de leader charismatique et tout, c'est toujours pas simple. Mais en tout cas, c'est sûr qu'on a vraiment une attention là-dessus, quoi.
0: Ok. Et en parlant juste, alors on a bien entendu que c'était un travail que vous comptez mener au long cours, parce que ça, voilà, c'est
1: Ouais.
0: pas, il n'y a pas que les élections dans la vie, on est bien d'accord. Et bien, il y a toute la gestion et après la vie en fait en société municipale, on peut dire.
1: Ben oui.
0: Et au niveau de juste en reparlant juste des élections, il y a déjà plusieurs listes qui sont en cours à Mirabel et Blacon.
1: Non, pour l'instant, il n'y a qu'une seule liste,
0: OK.
1: donc de la majorité sortante. Après, il y a un groupe d'opposition toujours au conseil municipal.
0: Oui.
1: Pour l'instant, il n'y a
0: Il n'y a pas
1: pas,
0: d'autres
1: enfin
0: listes déclarées.
1: publiquement, il n'y a pas d'autres listes ouais, déclarées. Ouais.
0: D'accord. Oui,
1: Donc
0: non, mais
1: voilà, c'est un.
0: c'est un peu tôt pour ça.
1: Oui, c'est peut-être un peu tôt.
0: Ouais.
1: Après, c'est une liste de cohésion, quoi, qui est apolitique, et voilà, qui a pour but quand même de rassembler. C'est aussi
0: Ouais.
1: pour ça qu'ils ont fait appel à nous.
0: D'accord,
1: Après, on
0: d'accord.
1: va voir comment ça se passe. C'est sûr que. Ici, dans la vallée, Mirabel et dans d'autres villages, il y a un peu un inconscient collectif autour de Saillant qui, on a l'impression, a
0: Oui.
1: traumatisé toute la vallée, alors que ça sert quand même de point de référence pour ben, toutes les communes en France qui passent en mode participatif.
0: Alors,
1: Mais.
0: à traumatiser, mais a aussi enjoué toute la vallée aussi. Il faut quand même
1: Bah oui, non,
0: se
1: mais c'est sûr.
0: rappeler de ce qui a été
1: Ouais.
0: fait, tu vois. Et
1: Bah, évidemment. Ils ont
0: évidemment.
1: défriché et créé un précédent vraiment historique et
0: Oui.
1: qui sert de référence, quoi. Et tous les outils, tout ce qu'on pioche maintenant, tout ce qui en a émané, c'est grâce à eux aussi, quoi.
0: Bien sûr, bien sûr.
1: C'est hyper important. Et puis c'est intéressant. Nous, on a vu par exemple en formation ce qu'ils appellent l'échelle de la participation. Et il y a plein de niveaux et de degrés de participation des citoyens. Ça va de la simple en fait consultation jusqu'à la codécision et du coup entre ces deux extrêmes on va dire il y a plein de strates différentes et les gens ont l'impression qu'on doit tout décider
0: Oui.
1: de tout mais non c'est pas du tout ça la mairie elle reste avec un mandat représentatif et il y a toute une gestion courante de municipalité qui est pas
0: Bien sûr.
1: soumise à la démocratie participative quoi enfin sinon on s'en sort pas quoi.
0: Bah oui, et puis il faut aussi ne pas faire trop. Enfin, pas faire peur aux gens en disant vous
1: Oui.
0: allez vous impliquer dans quelque chose de. Il va
1: Ouais.
0: falloir être tout le temps décider des choses sur tout le temps. Les gens peuvent s'impliquer aussi de manière différente aussi suivant ce qu'ils ont envie. C'est l'important, c'est qu'il y ait une offre et une possibilité de pouvoir le faire selon ses moyens.
1: Bah ouais, exactement, ouais.
0: Et donc, tu peux nous parler un peu de cet événement. Donc, tu nous as dit la date, rappelle la date.
1: Donc c'est le samedi 11 octobre à 17h,
0: À
1: à partir de
0: 17h
1: 17h sur
0: sur
1: l'esplanade.
0: l'esplanade. OK. Et alors, ça va se passer comment? Alors, concrètement, quoi, la frite.
1: Eh
0: Ah,
1: ben,
0: la frite et les
1: les
0: idées.
1: gens sont quand même invités à ramener des pommes de terre,
0: Ouais.
1: un économe et une boisson à partager. Et l'idée, c'est de
0: OK.
1: mettre en commun toutes les patates que chacun ramène. On va les éplucher, les couper, faire des frites, et ça va servir de médiation à l'échange, à la rencontre et à la discussion. L'idée, c'est là, on va commencer assez humblement et largement sur c'est quoi en fait, qu'est-ce qui fait démocratie participative à Mirabel et Blacon pour vous? Qu'est-ce que ce serait? Comment on peut construire quelque chose ensemble? Voilà, assez simplement. Et du coup, on aura plein de petits, on va dire, au-delà des frites, des patates qu'on épluche, il y aura un peu tout des petits ateliers, enfin, un processus de facilitation de la parole, voilà, pour rendre aussi ludique le moment. Et voilà, on va vivre ce temps. Et puis après, on va cuire les frites et puis on va les manger. Le collectif s'occupe des sauces. Et puis voilà, ça c'est. Il n'y a pas de. On va pas être dans quelque chose de festif.
0: OK.
1: Dans le sens où il n'y aura pas un groupe de musique, il n'y aura
0: Oui.
1: pas. Non, c'est juste. On avait vraiment envie de.

0: vraiment un super moment, quoi. Parce qu'il y avait vraiment une participation. Alors, il n'y avait pas tout cet enjeu de débat derrière ou de choses comme ça, mais ça s'était produit quand même, parce que les gens autour d'une table épluchant des patates et faisant le cuire des frites, c'était hyper, je dirais, détendu et convivial. Et les gens et se mettaient à l'aise en faisant quelque chose ensemble, parce que faire quelque chose ensemble, ça produit des choses, quoi.
1: Ah ben ouais, ça c'est sûr, hein. C'était intéressant, tu vois, à le lancement de campagne de la liste. Du coup, quand on a questionné les gens vraiment de manière assez ouverte sur les idées qu'ils avaient, les projets pour Mirabel, en fait, il y a énormément eu de propositions autour d'animer un centre-bourg, retrouver un bistrot de village, en fait, un endroit qui fasse convergence, de remettre une agence postale aussi qui manque. En fait, naturellement, les gens, ils sortent des problématiques individuelles et ils vont vers ce qui fédère, ce qui rapproche, qui crée le lien entre individus.
0: Faire du commun.
1: Et ouais, c'est ça, faire du commun. Et en plus, c'était vraiment multigénérationnel. Il y avait pas mal de gens âgés, tu vois. On était vraiment loin de, on va dire, des clichés, tu vois, des néo-ruraux qui veulent faire leur bar associatif ou machin. Et non, vraiment. Et j'ai trouvé ça hyper intéressant. Et effectivement, comme tu dis, se rassembler, se retrouver, c'est faire politique, quoi. Et je crois que c'est vraiment ce qui manque à notre société, en tout cas en ce moment, quoi.
0: Bon, eh ben écoute, déjà bravo pour l'idée. Tu me rappelles la date?
1: Alors, samedi 11 octobre, à partir de 17h, sur l'esplanade de Mirabel et Blacon, esplanade des festivités, là, vers le stade de foot, faut ramener sa pomme de terre, ses pommes de terre, son économe et une boisson à partager.
0: Merci César
1: Ouais.
0: pour cette odeur de frites dans le studio de la radio. C'est super agréable et cette odeur de débat. On vous souhaite plein de monde et puis à très bientôt
1: Merci.
0: pour la suite de la démocratie tout simplement participative et conviviale.
1: Et si vous êtes dans le coin, venez traîner vos micros, ça peut être intéressant peut-être.
0: Bien sûr. Merci de l'invitation. À
1: Salut
0: bientôt
1: Pat, salut
0: César.
1: Jay, à bientôt, merci à vous.
0: Ciao.

0: Vous êtes toujours sur le. Merci de me rendre l'antenne, Jay. C'est le début de la saison, c'est normal. Voilà, merci de me rendre l'antenne. Et donc, c'était Tagada Jones avec Je suis démocratie. Tagada Jones qui sont passés il n'y a pas longtemps au Bridge to Hell à Cray. C'était encore excellent. Je suis démocratie, voilà, en lien avec ce que nous a apporté César, les graines de démocratie qui sont plantées un petit peu partout. Et ça sera le 11 octobre hein, à Mirabel et Blacon. Donc, on continue cette émission, hein, toujours sur Radio Saint-Fé, 94.2, radiosaintfé.com. Donc, on a été cet été traîner nos micros, alors par-ci, par-là, au gré des opportunités. On a eu l'opportunité de savoir que Antoine Chao était dans le coin. Et ben on s'est dit, ah, Antoine Chao, quand même, ce n'est pas par rapport à sa famille que je dis ça, mais Antoine Chao, c'est un journaliste qui est sur France Inter depuis, on va dire, pas loin de 25 ans. Donc, et que j'ai l'habitude, et peut-être que vous avez eu l'habitude d'écouter. Et donc, je me disais, ça peut être intéressant, parce qu'Antoine Chao, il traîne son micro, il va un peu sur les luttes, enfin, il fait du reportage, quoi. C'est sa spécialité, c'est le reportage. Il a été formé avec Daniel Mermet sur France Inter à l'époque, de là-bas, si j'y suis. Donc, on l'a rencontré. Et voilà, on l'a rencontré à une soirée. On était à la Poule à Facettes, et c'était au mois de juillet. Donc, on a pu tchatcher tranquillement avec lui. C'est sympa de passer à la radio une interview d'un producteur d'émission radio. Eh bien, on va partir sur ce petit échange avec Antoine et qu'on fera en deux parties. C'est parti. Alors, on est à la Poule à Facettes à Mirabel et Blacon.
1: Ouais, parle bien dans le micro, vas-y, mets
0: ouais,
1: comme ça,
0: ok.
1: Rien,
0: ok. Et je suis avec quelqu'un qui s'y connaît un peu en micro, c'est pour ça qu'il me conseille. Et c'est vraiment un plaisir, un hasard de se croiser ici, parce que c'est quelqu'un que je connais un peu, mais que je vais laisser un peu se présenter. Alors, c'est Antoine Chao. Et Antoine Chao, alors c'est qui Antoine Chao pour toi ?
1: Alors écoute, moi, si on parle radio, ça fait plus de 20 ans que je fais de la radio, notamment à Radio France hein, et à France Inter. Mais là, je fais ma dernière série d'été. Voilà, on m'a promis que ce serait ma dernière émission, donc qui sera diffusée dimanche prochain sur la question des frontières, hein, l'accueil aux frontières.
0: Ok.
1: Et voilà, ça fait 23 ans que je fais de la radio pour le service public et je pense que c'est important que ça continue. Donc c'est pour ça que moi j'essaie de garder un pied dans la grille des programmes depuis 20 ans, autant à là-bas si j'y suis avant que comme un break-in
0: court
1: après.
0: Alors je crois que là-bas si j'y suis, tu y as été un paquet d'années quand même.
1: Ouais, une
0: dizaine
1: d'années.
0: Il me semble que je t'entends depuis un paquet d'années. Là-bas si j'y suis,
1: ouais.
0: Une ancienne émission sur France Inter, Daniel Mermet. Jusqu'à ce que ça s'arrête en 2014, je crois.
1: Ouais, 2014, fin de là-bas si j'y suis, ouais. Alors après, il y a eu Comme un bruit qui court, qui a duré 5 ans, qui a été stoppé après le mouvement des Gilets jaunes. Et on a après été dispatché, donc Guy Vanquil, Charlotte Perry, donc on était trois anciens de là-bas si j'y suis. On a eu chacun notre émission. Et là, on est tous virés, voilà. Depuis d'accord. L'année dernière, cette année, on est tous virés okay. De l'antenne.
0: Parce que pour remonter
1: à la grille des programmes. Ouais,
0: ça a été progressif, parce que comme un bruit qui court, c'était quand même assez régulier sur l'antenne de France Inter, non ?
1: C'était une hebdo, hein, c'était tous les samedis, c'était une heure, donc c'est bien une heure.
0: Ouais.
1: Tu vois, ça permet d'éditorialiser un peu, ça existe sur une grille des programmes. Donc après, ils nous ont un peu dispatché, on n'avait plus que 17 minutes, 12 minutes chacun. Et donc ça fait partie de la stratégie pour invisibiliser les luttes sociales, voilà.
0: Parce que comme un bruit qui court, en reprenant un peu chaque émission, c'était spécialisé dans le reportage, dans la lutte sociale.
1: Comme un bruit qui court, c'était un peu la suite de là-bas si j'y suis. Donc c'était donner la parole à ceux qui ne l'ont pas. Les luttes sociales et environnementales, beaucoup, d'autant plus qu'à la base, si j'y suis, c'était pas vraiment facile de faire les luttes environnementales parce que Daniel Mermet, bon, que j'aime beaucoup, mais il n'était pas très sensible à ça. Mais même si on arrivait à faire hein, des sujets, mais c'était pas son inquiétude première. Lui, il était vraiment sur le social. Et là, à la base, si j'y suis, j'ai commencé vraiment à m'occuper des questions d'environnement, d'écologie politique. Ouais, je suis beaucoup allé à la ZAD de Notre-Dame-des-Landes, par exemple. Et après, donc, en 2018, j'ai fait une nouvelle émission qui s'appelait « C'est bientôt demain ». Et là, ouais. Et là, c'était vraiment...
0: Environnemental.
1: Environnement, ouais.
0: D'accord.
1: Mais c'était aussi...
0: Et ça, ça a duré combien de temps?
1: Ça a duré 5 ans.
0: 5 ans.
1: Jusque l'année dernière, okay. Ouais.
0: C'était hebdo ou c'était...
1: C'était hebdo, ouais, c'était hebdo aussi. Donc j'ai eu plusieurs horaires, mais c'était une hebdomadaire, ouais. Donc,
0: d'accord.
1: 17 minutes.
0: D'accord. Et ça s'est arrêté quand? C'est bientôt demain? C'était l'année dernière, non? Quelque chose
1: ouais,
0: comme
1: ouais,
0: ça,
1: c'est, c'était c'est le... ça. Ouais, voilà. Donc ça fait un an que cette émission n'existe plus.
0: Ouais.
1: Et que, voilà, pour cause de... Ben, disons, de ne pas donner trop la parole aux éco-terroristes, tu vois, selon Gérald Darmanin, bien évidemment. Mais une inquiétude voilà, de la direction de France Inter aussi, de ne pas être hors des clous de Darmanin et aujourd'hui de Retailleau, etc. Quoi.
0: Ouais.
1: Donc voilà, c'est des paroles qui n'existent plus au sein de France Inter.
0: Il y a quand même vraiment une pression directe.
1: C'est pas une pression directe, c'est une pression, c'est une idéologie qui a intégré un peu à la direction de France Inter ces derniers temps. Alors les directions passent, hein, c'est pour ça. On espère que bientôt on pourra à nouveau donner la parole à ceux qui ne l'ont pas en général, donc aux gilets jaunes, aux militants du climat, ceux qui défendent qui sont contre la 69, qui sont contre les méga-bassines, etc. Mais là, ces derniers temps, comme ces paroles, ces mouvements ont été criminalisés, ben, leur donner la parole, c'était aussi mal vu quoi, sur les ondes de cette radio publique qui a une obligation quand même de pluralité de parole. Quoi. C'est pour ça qu'on continue, nous, à défendre cette radio en disant qu'il faut qu'elle soit plurielle. Oui,
0: voilà. Ça, c'est super important. Parce
1: et qu'elle ne soit pas, disons, privatisée par le RN, c'est ce qu'il veut faire,
0: bien sûr.
1: Ou mise au carré en mode holding par Rachida Dati et le gouvernement du moment. Quoi.
0: La lutte actuelle sur Radio France. Là, juste pendant l'été, si j'ai bien compris, tu fais Contrevent avec Charlotte Pietri.
1: Alors là, je fais, ouais, c'est une émission qui s'appelle Contrevent, qu'on a, de façon complètement improbable, ils nous l'ont validé alors que c'était un espèce de cadeau de départ, l'eau de consolation qui nous a été accordée l'été dernier. Et puis bon, la parole a été tenue par le directeur des programmes de l'époque qui a démissionné depuis, pour différentes raisons.
0: Ouais.
1: Mais voilà, donc on fait une série... Qui est assez agréable à faire parce qu'on fait ce qu'on veut. Hein. Nous, on n'a plus rien à prouver, on n'a pas besoin de faire semblant d'être gentil, on n'est pas gentil, nous. Voilà. Donc, voilà, on fait à nouveau les luttes sociales, les luttes environnementales, etc. Quoi.
0: Et puis, on vous a prévenu que ça serait la dernière ?
1: Ouais, on nous a prévenu déjà l'année dernière. Donc là, c'est ce que je disais, c'est un cadeau de départ. Quoi. Voilà, c'est un lot de consolation, cadeau de départ, mais qu'on fait avec plaisir avec ma camarade Charlotte, hein, qui était aussi à la base si j'y suis. Donc. Nous, on aime faire la radio d'intervention. Moi, j'ai beaucoup travaillé notamment sur la loi du plomb. Donc là, j'ai passé le dimanche dernier toute une émission sur la question de la recherche, hein, la recherche en colère, comment la science est bafouée par les intérêts économiques. Donc, bon, c'est le cas de la cétamipride, etc. Donc, on est là-dessus, quoi. Donc, c'était quand même assez... jouissif, quoi. Je peux le dire, de passer cette émission juste 3 jours avant que le Conseil constitutionnel finisse enfin par censurer voilà, cette aberration voilà, écologique et sanitaire.
0: Ouais. Oui. Mais c'est vrai que... Alors, moi, je te parle en tant qu'auditeur de Radio France et en particulier de France Inter depuis très longtemps, France Culture aussi.
1: Ouais.
0: Je suis courageux. Voilà,
1: pour
0: c'est
1: France
0: ce que
1: Inter,
0: je voulais dire.
1: J'entends.
0: Mais
1: non, mais il n'y a rien d'autre. Donc
0: je
1: c'est
0: suis
1: pour
0: courageux
1: ça.
0: Et c'est le problème, c'est qu'il n'y a pas grand-chose à part les radios
1: associatives,
0: voilà,
1: sûr. Bah
0: j'écoute encore là-bas si j'y suis sur Internet.
1: Sur Internet,
0: Mais j'ai vraiment cette sensation au niveau de France Inter de année après année de perdre des choses. J'ai même fait une liste de gens qu'on perd comme ça et de gens et ça veut dire d'émissions riches sur France Inter qu'on perd année après année. Et là, je me demande qu'est-ce qui va rester parce que même la grille d'été, enfin je te dis mon avis aussi, même la grille d'été, il y a quelques années. Parfois, on avait parfois des pépites, on découvrait des choses.
2: cette année, j'ai l'impression quand même que c'est quand même difficile, à part contrement, franchement.
1: Oui, oui, bah oui, c'est quand même assez surprenant. Ouais.
2: C'est beaucoup de rediffusions, c'est beaucoup de choses comme ça. Et bon, alors, c'est quoi ton impression de quitter le service public ?
1: Non, non, mais ce que tu racontes, c'est une dynamique qui a été impulsée, on peut le dire, par Macron, hein, qui disait que l'audiovisuel public était une aberration, enfin, était une honte, parce que c'était pas la radio, c'était pas une radio gouvernementale, mais c'était une radio indépendante, quoi. Donc, il a commencé à supprimer la redevance publique, donc à affaiblir petit à petit l'audiovisuel public et notamment la radio publique, parce que nous, on est encore un peu plus fragile parce qu'on a moins de budget que la télé publique. Enfin que... Donc voilà, donc ça participe de ça. Donc toujours moins de moyens pour faire du reportage, pour faire de l'enquête, etc. Et là, arrive en plus vraiment une offensive idéologique avec la nouvelle direction, donc avec Sybille Veil, qui était quand même en classe, qui est une copine de classe de Macron, et qui qui écrivait les discours de Sarkozy, etc. Donc quand même, il y a vraiment une dimension idéologique et politique dans ces décisions-là. Et Adèle Vendrette, qui a été nommée donc par Sybille Veil, qui rajoute une couche au niveau vraiment de France Inter, quoi, avec un prisme idéologique de ce qu'on appelle l'extrême-centre. Il ne faut pas que ça dépasse, quoi. Surtout à gauche.
2: Ouais.
1: Pas que ça dépasse
2: à gauche. Oui, surtout à gauche.
1: Et voilà, donc on est victime de ça. Et puis c'est pas nous en tant que artisans de radio, mais c'est surtout les auditeurs, quoi. C'est surtout l'information, la liberté d'informer qui est mise à mal. Parce que moi je veux bien qu'il y ait Finkielkraut sur France Culture. Mais il faudrait aussi qu'il y ait Mermet, quoi. Tu vois, ils ont le même âge. On a viré Mermet parce qu'il était trop âgé, mais on n'a pas viré Finkielkraut, quoi. Mm-hmm. Voilà, donc c'est quand même des choix politiques à ce niveau-là. Et c'est ça qui est déplorable. Et là, il y a une nouvelle offensive à la rentrée prochaine contre, la liberté et la possibilité de s'informer. C'est la fin de la cellule d'investigation de France Inter qui était en hebdomadaire et qui va passer en mensuel. Une émission par mois qui remplace une émission d'interception, qui était quand même du documentaire, du reportage. Bon, on en pense ce qu'on veut, mais c'était quand même donner la parole à des luttes, à des questions de société, etc. Du reportage long, quoi. Donner la parole, enfin, travailler un sujet, quoi.
2: Et le dimanche matin.
1: Donc tout ça, ça disparaît de l'audiovisuel public. Donc bon, bah, c'est inquiétant, c'est grave. Sur France Culture, ça résiste un peu, hein, même si à chaque fois le documentaire plus de création qu'il peut y avoir sur France Culture disparaît petit à petit. Et moi, je me bats pour que ça résiste. Hein. Moi, je suis membre de la commission sonore de l'ASCAM. Donc nous, on défend le documentaire d'auteur, de création, etc. Et on voit que voilà, ça disparaît de Radio France, quoi, petit à petit. Donc en tout cas, ça devient une... Ça devient une denrée rare, quoi, et qu'il faut défendre d'autant plus. Quoi. Enfin, voilà ce que j'en pense. Et ce que j'en pense, c'est que c'est dommage. C'est dangereux pour la démocratie aussi, hein, de ne pas pouvoir penser par soi-même. Donc on donne les billes aux auditeurs, aux citoyens, de comprendre ce qui se passe, ce qui est en train de se jouer en ce moment. Et ils s'en jouent des choses en ce moment.
2: Ils s'en jouent beaucoup en ce moment.

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0: Vous êtes de retour sur le 94.2 de Radio Saint-Fé dans l'émission Libertaria. Et donc, on discute avec Antoine Chao, la poule à facettes de Mirabel et Blacon. C'était l'occasion à ne pas manquer. J'ai failli mettre un petit morceau, effectivement, de son frère Manu. Et puis finalement, comme on avait ressorti les archives et que je suis tombé sur une émission de 2010 qu'on avait fait en hommage au décès de Mano Solo. Ah, je me suis dit, bon, allez, on va repasser un petit Mano Solo pour le plaisir. Mano Solo qui disait que même s'il n'aimait pas trop la sienne, il aimait la vie, et il le répète dans cette chanson. Donc, voilà, c'était une petite envie. Et on va continuer la discussion à la poule à facettes avec Antoine Chao.
1: Et toi, pour finir sur la radio, t'étais vachement axé reportage, quoi. Enfin, j'ai l'impression que
2: Oui,
1: ça a
2: bah
1: été
2: moi
1: ta
2: j'ai
1: vie, le
2: appris le
1: reportage,
2: reportage.
1: Quoi.
2: Moi j'ai appris
1: ouais,
2: le reportage. Ouais. J'ai appris avec Mermet, donc moi c'est le reportage qui
1: tu t'es
2: m'intéresse.
1: Formé avec Mermet, ouais.
2: Moi je faisais déjà un peu de radio
1: ouais,
2: avant, je faisais déjà du reportage, etc. Mais c'est avec Daniel Mermet qu'on a. Et puis moi je suis arrivé en 2001 là-bas, c'était l'apogée du mouvement altermondialiste, donc il se passait plein de choses intéressantes, politiquement intéressantes, un peu partout dans le monde. Donc on a voyagé, on est allé au Brésil, au Venezuela, en Équateur, etc. On a documenté, l'important c'est de documenter ce qui est en train de se passer, quoi. Et ça c'est le reportage, quoi.
1: Ouais.
2: Après on peut faire des plateaux, inventer des chercheurs, inviter des chercheurs, etc.
1: Oui, oui.
2: C'est intéressant aussi, mais l'un n'empêche pas l'autre. Enfin, moi je pense que le terrain donne à entendre différemment, quoi, les luttes, quoi, voilà. Et c'est plus accessible, quoi, d'entendre les gens d'une banlieue de Caracas raconter qu'est-ce que c'est que la révolution bolivarienne, quoi, plutôt que d'entendre alors pourquoi pas, hein, des intellectuels qui la pensent, qui l'analysent, etc. Il faut les deux,
1: ouais.
2: Moi je suis pas contre
1: comme c'est aussi plus accessible d'entendre des journalistes de France Inter parler de leur travail et des conditions qui sont en train de se déployer,
2: exactement,
1: de se dégrader, quoi. C'est un peu ça.
2: Exactement.
1: Mais alors,
2: c'est du concret.
1: Mais ça m'inquiète. Qu'est-ce que tu vas faire après ?
2: Non,
1: ou qu'est-ce que tu fais après ? Je ne m'inquiète pas.
2: Ouais. Non. Bah, moi, je continue déjà à défendre la radio publique.
1: Ouais.
2: Hein, donc, je me mobiliserai. Je serai en grève, même si je suis plus, si je suis plus sur la grille à partir de septembre. Et un préavis de grève à nouveau. Bah, je suis syndiqué SNJ-CGT.
1: Ouais. Ouais.
2: Donc on va défendre l'audiovisuel public. Après, je fais beaucoup de radio d'éducation populaire. Et puis, j'ai des nouveaux projets aussi de radio scénique ou sonique.
1: Alors, j'ai entendu parler qu'il y avait un spectacle qui tournait en ce moment. Tu peux nous en parler, hein?
2: Oui, oui, non, mais bien sûr. Ouais. Alors là, on fait avec Cécile Gersaillon, donc, qui est de Cré, justement.
1: Eh
2: oui, voilà,
1: ex-Suprême Dinde.
2: Ex-Suprême Dinde. On a monté un duo qui s'appelle Le silence des pantoufles. Hein, pire que le bruit des bottes, Le silence des pantoufles. Et c'est un duo de noise antifa, donc on tourne un peu, enfin un peu et même de plus en plus.
1: Ouais.
2: Et après j'ai d'autres projets, un peu aussi théâtre, scène. Moi je viens du spectacle vivant quand même, avec la Mano Negra.
1: Oui,
2: j'ai fait, longtemps.
1: Oui, parce qu'on l'a pas dit quand même, mais t'as quand même démarré la Mano
2: Negra
1: avec
2: le
1: Frangin.
2: Et puis j'ai fait du théâtre de rue avec le Royal de Luxe.
1: Royal
2: donc
1: de Luxe.
2: Ouais, moi j'aime bien le spectacle vivant, même si je trouve que la radio en direct, c'est du spectacle vivant. Hein.
1: Ouais.
2: Le Mermet en quotidien, qui fait de la radio sans filet, tout en direct, enfin en direct avec des reportages, mais animations en direct, etc. C'est du spectacle vivant. Et lui-même se revendiquait de la radio foraine, quoi, de faire de la radio foraine. Et son slogan qu'on entendait à chaque fin d'émission, une émission modeste et géniale, réalisée par, etc. Modeste et géniale, c'est un terme qu'il avait emprunté à Pierrot Bidon. Donc du Cirque Arcaos, voilà, qui a été très camarade avec les copains de Transexpress, quoi. Voilà, c'est cette même génération de flibustiers, enfin de, en tout cas de pirates du théâtre, quoi.
1: Ouais, parce que t'as dû vivre des choses aussi. Je me rappelle du Royal de Luxe. T'as dû vivre des choses aussi quand même assez fantastiques. Enfin, dans le sens où. Wow, un truc de liberté aussi.
2: Oui, bah, le Royal de Luxe, c'était du théâtre populaire. Et nous, on était assez en phase avec le Royal de Luxe. On a monté la Mano Negra, quoi. Donc, on s'est rencontrés sur le cargo qui a traversé les océans en 1992, hein, pour célébrer le génocide des Indiens. Mais voilà, nous, on est allés pour commémorer, hein, pas pour célébrer justement ce génocide. Et on s'est rencontrés, et on a fait plein de choses ensemble. Et après, moi, j'ai décidé de bosser avec le Royal parce qu'il y avait cet esprit-là de bidouille, d'improvisation, d'un art populaire, quoi.
1: Et donc, en revenant à actuellement, tu as ton spectacle pour l'instant qui tourne avec Cécile, de Noise Antifa. Donc, on ne va pas expliquer ce que c'est, il faut que les gens se renseignent.
2: On va bientôt revenir, l'écouter.
1: Et le voir, parce qu'il est passé une fois à l'Hydre il n'y a pas longtemps et je n'ai pas pu y aller. Donc, il y a quand même quelque chose de, dans ce spectacle, en tout cas, dans ce que j'en ai su, il y a quand même quelque chose d'hyper engagé, la Noise Antifa. Et y a du bidouillage radiophonique dedans ou pas, sans trop en dire.
2: Non, mais si, tu peux dire ce qu'on peut dire. C'est vraiment, on appelle ça de la radiosonique, quoi. C'est une performance radiosonique.
1: Okay.
2: Donc il y a du son, il y a de la musique, il y a de la noise qui est jouée par Cécile Gersaillon.
1: Ouais.
2: Et moi j'amène, on est chacun dans notre domaine, moi j'amène la radio avec des archives, avec du texte. Et je reprends quand même un petit peu quelques vieilles habitudes, enfin quelques vieux amours.
1: Ouais.
2: Donc trompette, percussion. Moi, j'étais batteur de Los Carayos quand même.
1: Ah oui, quand même.
2: Avant d'être trompettiste de la mano.
1: Ouais, d'accord.
2: Donc voilà, je fais aussi de la percussion, de la mâchoire d'âne, et de la trompette, okay, etc. Donc on s'amuse avec tous nos savoirs, quoi.
1: Ouais.
2: Voilà.
1: Bah, c'est visuel aussi, donc il y a de l'instrument, quoi.
2: C'est de l'art vivant, quoi.
1: L'art vivant, mais il faut découvrir. C'est quand même difficile à...
2: Non, mais c'est comme une radio en public. C'est entre le concert et l'émission de radio en public, quoi. Non, c'est pas non plus révolutionnaire. Enfin, quand la forme, ça reste assez classique. Hein. On connaît les émissions en public. C'est entre le concert et l'émission de radio en public, quoi. Voilà.
1: Ouais. D'accord. Et tu as d'autres projets sinon
2: d'autres choses. Moi, je joue dans une pièce aussi qui s'appelle Radio Lapin. Tant que les lapins n'auront pas leur radio, l'histoire sera racontée par les chasseurs. Voilà. Donc ça, on tourne un petit peu. C'est un spectacle plus de théâtre en salle, hein, avec scénographie, lumière, son, etc. Et ça, on joue, on l'a mis en scène à Lyon avec deux jeunes metteurs en scène qui sont de la compagnie Courir à la catastrophe, donc ils m'ont invité à travailler avec eux, donc ça on va le tourner pas mal cet automne et cet hiver. Et après avec Cécile Gersaillon, on fait aussi un autre spectacle qui s'appelle Au départ il y a Guernica, et on raconte un peu l'histoire de la montée du fascisme depuis la guerre d'Espagne, quoi.
1: Ok. Ouais.
2: Donc
1: ouais.
2: On part du bombardement de Guernica et de l'histoire de ma mère qui a vu les avions bombardés arriver sur Guernica pour le bombardement, et on raconte un peu cette histoire, donc qui est quand même la première coalition des extrêmes droites européennes, quoi, en 1937.
1: Il faut dire que
2: tu as
1: des antécédents familiaux qui ont dû quand
2: même... Moi, j'ai baigné un peu là-dedans, voilà. Je trouve que c'est important de raconter à nouveau cette histoire-là pour te faire en sorte que ça ne recommence pas, quoi.
1: Et là, ça devient un peu urgent.
2: Oui, ça devient une réalité, quoi.
1: Ça devient une réalité.
2: Moi, quand ma mère me disait il y a 10 ans, quand je l'enregistrais... J'espère que ça ne recommencera pas. Je lui disais, mais non, écoute, ça ne peut pas recommencer. Mais si, là, il faut quand même le craindre et se battre pour que ça n'arrive pas, quoi, à nouveau. Quoi. Enfin, un fascisme qui sera différent, hein, un néo-fascisme, mais qu'on voit aux États-Unis, qu'on voit arriver un peu partout en Europe, et puis qui pointe en France aussi, avec un déni démocratique, avec ce qui s'est passé après la dissolution, etc. Et avec la montée de Bardella, etc. On voit ce qui est en embuscade, quoi.
1: Oui, et puis surtout, c'est ce que tu nous disais tout à l'heure, c'est que ça s'installe avant l'arrivée au pouvoir, ça s'installe dans les esprits par des petit à petit
2: par la bataille culturelle que mène Pierre-Édouard Sterrin, que mène Philippe de Villiers avec le Puy du Fou, c'est tout ça, quoi. Installer dans les consciences une possibilité de l'extrême droite qui est fascisante, quoi. Ouais, bien sûr. Et c'est ça qu'il faut combattre, quoi. Enfin, c'est ça qu'il faut dénoncer et le combattre, ouais, bien évidemment.
1: Oui.
2: Et expliquer que c'est pas ça, que la solution elle est pas là, quoi. Les problèmes ils existent. Bon, on est dans un monde en guerre aujourd'hui. Effectivement, les problèmes ils sont au-delà de nos frontières. Mais la solution c'est pas le fascisme, quoi. Hein, c'est pas Trump, au contraire. Et ce sera pas Bardella en France, quoi.
1: Non. Et puis en tout cas, bon ben bah, écoute, je te remercie, on pourrait parler des heures comme ça. Je vais te laisser profiter de la soirée.
2: Et puis il y a un concert qui va démarrer à la Poule à Facettes, ouais. C'est cool d'être là ce soir, cool. un bel espace, un bel endroit.
1: Ouais, c'est cool, je te remercie. Et puis pour les auditeurs, n'oubliez pas, encore pour peu de temps, voilà, Contrevent.
2: Contrevent, le samedi et le dimanche, ouais, voilà. Après les infos de 13h ou 19h selon le jour, avec ma camarade Charlotte Perry, quoi.
1: Ouais. Eh bien, merci Antoine.
2: Merci à toi et vive la radio.
1: Vive la radio.
2: Libre, indépendante et locale.
1: Merci.

0: parler de fracas.
1: On est de retour.
2: Il faut rappeler constamment au chef qu'il est beaucoup moins chef qu'il ne le croit et que le dernier mot appartient au peuple.
1: Oui, excusez-moi d'avoir coupé la fin parce que c'était aussi très important dans ce titre du peuple de l'herbe, parler le fracas. Bien, eh bien, on est toujours dans Libertaria sur le 94.2 de Radio Saint-Fé et on continue l'émission après cet échange bien sympa avec Antoine Chao. Donc, suivez un petit peu hein, ses spectacles et tout ça parce qu'il va continuer à être bien sûr actif. Ça, je n'en doute pas. Donc là, je voulais juste dire un petit mot parce qu'en fait, au départ, dans cette émission, on avait prévu d'avoir des invités et on voulait parler de Paul et Siméo qui ont manifesté pacifiquement le 10 septembre, jour de manifestation et de blocage à Valence. Et qui se sont fait interpeller assez violemment à Valence. Et du coup, on voulait en parler avec des invités qui le soutiennent, hein, des camarades et des compagnons et des copains, parce que ce sont des jeunes, et qui le soutiennent activement, parce que c'est... Voilà, je vais vous lire un petit peu ce qu'ils m'ont envoyé. Et simplement pour vous dire qu'ils ne sont pas là ce soir, parce qu'en fait... Paul et Siméo et leur avocat ont une audience demain. Ils sont actuellement incarcérés, il faut le savoir. Ils ont une audience demain avec leur avocat. Et pour l'instant, ils veulent attendre parce qu'ils espèrent qu'ils puissent sortir rapidement. Alors, je vous lis ce qu'ils m'ont envoyé. L'altercation qui s'est déroulée aux alentours de 16 heures après l'usage de matériel anti-émeute sur un cortège majoritairement composé de lycéens et en fuyant les gaz lacrymogènes. Leurs amis se sont retrouvés esselés sur le parking de Auchan de Valence Sud. Et à ce moment-là, la BAC les ont plaqués au sol et roués de coups. Suite à quoi, ils ont été placés en garde à vue jusqu'au vendredi 12 septembre. Et ils ont été jugés en comparution immédiate avec de multiples charges lourdes qui sont retenues contre eux. Et suite au report d'audience par l'avocat, la justice a injustement, d'après leur soutien, décidé de les mettre en détention provisoire jusqu'au 10 octobre. Et cette décision a été justifiée par des immondes, je lis leur communiqué, par des immondes jugements de valeur sur leur mode de vie alternatif et leurs activités. Cela n'a rien à faire dans un tribunal, et ça c'est l'avocat qui l'a rappelé. Siméo et Paul ont 24 et 25 ans. Paul est chef de cuisine, il possède sa propre entreprise. Il expose un stand de nourriture sur des festivals partout en France. Siméo se passionne de l'agriculture, il fait du woofing afin d'acquérir l'expérience pour lancer une ferme, c'est son projet. Ils ont tous deux des attaches à Valence, famille, amis, proches, compagnes, des attestations d'hébergement, des autorisations de port de bracelet électronique par l'habitant et aucun antécédent criminel dans leur casier judiciaire. Et le tribunal n'a rien voulu entendre. Donc, en fait, apparemment, il y a eu beaucoup de questions de leur mode de vie qui est entre nomade et sédentaire. Et ces personnes sont maintenant détenues de par leur mode de vie et leurs valeurs, d'après le comité de soutien. Donc, et collectif de soutien qui dit qu'ils ne laisseront pas faire, bien sûr. Il y a, donc je vous ai dit, une audience demain au tribunal pour les remettre en liberté avant le 10 octobre. Essayer de quand même qu'ils puissent remettre le nez dehors parce qu'ils sont quand même en prison depuis le 10 septembre. Donc, voilà, et ils ont décidé, en lien avec leur avocat, de ne pas, pour l'instant, de ne pas témoigner directement. Enfin voilà, pour l'instant, ils espèrent que la justice va jouer son rôle et reconnaître l'aberration de ce fait. Donc je voulais simplement dire qu'on est solidaires parce que je pense que deux jeunes de 24 et 25 ans. L'avocat conteste tous les faits qui leur sont reprochés, Mais déjà, les mettre en tôle directement et qu'ils ne ressortent pas comme ça, c'est... Enfin bon, voilà. Parfois, la justice, elle décide de mettre en tôle des gens sur des preuves. Et on en parlait en début d'émission, hein, des gens parfois très haut placés. Mais en plus, pour certains, ils leur laissent le temps de préparer leur incarcération. Il y en a d'autres, ils y vont direct. Et on voit après. Bon, c'est une autre histoire. On soutient Paul et Siméo. Vous pouvez aller chercher sur Internet. Il y a des caisses de soutien par rapport aux frais d'avocat, bien sûr. La famille a fait une caisse de soutien. Enfin, voilà. Et les jeunes autour d'eux, ils sont nombreux, leurs copains, et ça se mobilise. Donc, on vous tiendra au courant. Et on espère une issue favorable à cette histoire. On continue l'émission, Andy, t'es d'accord ? Ok. Ah oui, je ne t'ai pas entendu, excuse-moi. Je ne sais pas si on entendra la voix de Jay ce soir. C'est une première émission. Il est encore un peu timide. Allez, on va continuer avec The Bamix.
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0: On espère que vous êtes bien calé sur votre canapé ou dans votre caisse en écoutant Libertaria et que ce nouvel horaire de 19h vous convient. Donc, on continue l'émission sur Radio Saint-Ferréol après le titre Solidaridad de Bamix. On est solidaire avec Paul et Siméo. On espère qu'ils vont sortir très vite. Et on continue l'émission, et cette fois, ça va être avec la chronique de Aurore, qui n'est pas dans les studios, mais qui nous a fait le plaisir de nous parler de la Gen Z. La Gen Z, c'est apparemment des personnes nées en 1995 et 2012, et la Gen Z, en ce moment, eh bien, apparemment, elle se révolte. C'est une bonne chose. On va écouter Aurore qui va nous en parler.
1: Alors aujourd'hui, je voulais vous parler d'un vent de révolte qui souffle sur la planète et ce sont les jeunes qui sont à la barre du navire, et plus précisément ce qu'on appelle la génération Z ou Gen Z. Cette génération née au début des années 2000 et qui a entre 15 et 30 ans aujourd'hui se rassemble derrière un symbole, le drapeau de pirate du manga One Piece. Si vous n'avez jamais entendu parler de One Piece, c'est le manga qui cartonne depuis 30 ans et dont le premier tome a été publié en France en 2000. Aujourd'hui, on en est à 112 tomes et c'est pas fini. Son auteur s'appelle Eiichiro Oda et c'est le manga le plus vendu au monde, rien que ça. Alors de quoi ça parle One Piece? C'est l'histoire de l'équipage des chapeaux de paille, ou Mugiwara en japonais, et de leur capitaine, Monkey D. Luffy, qui a le corps élastique car il a mangé le fruit du Gum Gum quand il était enfant, et qui parcourt les mers à la recherche d'un trésor, le One Piece. Mais Luffy n'est pas un pirate avide d'argent, mais de liberté. Au cours de ses périples sur les mers, il rencontre des peuples chassés de leurs terres par des tyrans soutenus par le gouvernement mondial, un gouvernement militaire, corrompu, injuste et violent, qui accapare les ressources naturelles, pille, pollue et affame. Avec l'aide de l'armée révolutionnaire qui mène une guérilla contre le gouvernement mondial, Luffy s'attaque aux despotes pour rendre au peuple leur liberté. Et c'est ça la vraie mission des chapeaux de paille. Et certains ne s'y sont pas trompés en y voyant le symbole de la lutte pour la justice sociale et écologique. C'est notamment le cas de Fatima Wasak, qui dit s'en être inspirée pour écrire son essai « Pour une écologie pirate » paru en 2023. Et depuis cet été, les drapeaux de One Piece fleurissent un peu partout dans le monde. Ça a commencé en Indonésie où en mars, des manifestations ont éclaté contre l'injustice fiscale, l'enrichissement des élites et les brutalités policières. Fin août, ces manifestations ont été durement réprimées et ont conduit à plusieurs milliers d'arrestations. Et depuis cet été, le drapeau de One Piece est carrément interdit dans l'archipel, mais la colère gronde toujours. Puis au Népal, le 12 septembre, après 4 jours de manifestations organisées par la Gen Z qui ont conduit là encore à une répression brutale, le gouvernement en place est tombé et Sushila Karki a été élu sur le réseau social Discord pour organiser la transition. La jeunesse a 3 revendications principales: la fin de la corruption, une bonne gouvernance et l'égalité économique. Le 25 septembre, à Madagascar, un mouvement de protestation contre les coupures d'eau et d'électricité et pour le respect des libertés fondamentales a émergé, là encore de la génération Z, et là encore on a pu y voir la bannière du chapeau de paille. Le gouvernement a été démis de ses fonctions ce lundi 29 septembre, mais la répression a fait 22 morts et on ne sait pas quelle sera l'issue du mouvement. Et depuis ce week-end, c'est au Maroc que ça se passe. Dans les rues comme sur les réseaux, la jeunesse se mobilise derrière le collectif Gen Z 212 pour revendiquer 3 droits fondamentaux: une éducation de qualité, un système de santé digne et des opportunités d'emploi. On ne veut pas de la Coupe du Monde, on veut des hôpitaux, clament les manifestants. Et depuis cet été, les marches se multiplient dans les villages ruraux marocains pour réclamer l'accès aux services essentiels, eau, éducation, santé, dans un contexte où la succession de sécheresses menace les moyens de subsistance des plus pauvres. Enfin, rappelons que depuis plus d'un an, les jeunes Serbes manifestent contre la corruption de leur gouvernement et sont réprimés de plus en plus durement. Point commun entre tous ces mouvements, le ras-le-bol de l'accaparement des richesses par une élite, du népotisme, de la violence policière et du manque de perspectives d'avenir. Alors bien sûr, la pauvreté au Népal ou au Maroc, ce n'est pas la pauvreté en France. Et il est bien trop tôt pour crier victoire quant à l'issue de ces mouvements sociaux. Néanmoins, partout, le constat est le même. Les plus pauvres sont de plus en plus pauvres et les plus riches de plus en plus riches. En France, un tiers des étudiants déclarent sauter des repas par manque d'argent, tandis que les jeunes qui travaillent sont le public le plus précaire en matière de logement. Quant à la crise environnementale, elle pèse démesurément sur l'avenir des jeunes. Alors si ça vous donne des idées, l'équipage des chapeaux de paille vous attend, car comme dirait Luffy, Mirai o Kairu Noa, Itsudate Jibunda. Celui qui peut changer le futur, c'est toi.

Waouh, merci Aurore pour cette belle chronique sur la Gen Z qui se révolte un petit peu partout dans le monde avec raison. Et merci au réparateur pour cette chanson. Super, merci. Voilà, on continue et on termine l'émission, bien sûr, avec l'agenda. Ah, il y en a des choses, il y en a des choses à faire si vous voulez vous bouger ce mois d'octobre. Bah déjà, ça commence demain avec, vous n'êtes pas sans savoir que demain, c'est un nouveau mouvement de grève nationale hein, qui va toucher la France et qui va essayer de mettre la pression comme il est bon de le faire. Donc grève bah demain à Valence à partir de 10h, il y a Village des Luttes et puis manifestation à 14h. Il y a un rassemblement aussi à Cray demain, bah déjà comme tous les jeudis à partir de 18h sur le pont Mistral de Cray en soutien à la Palestine. Et il y a aussi par la suite 18h30, 19h un rassemblement au square en face de la gare pour faire le bilan de la journée de grève, pour la journée de lutte et voir pour la suite, pour organiser des choses. Voilà, je passe très vite. Alors, je vais passer entre mouvements sociaux, entre fêtes. Enfin, voilà, c'est parce que ça fait partie de la même chose, on va dire. Donc, eh bien, ça sera après-demain cette fois. C'est vendredi. Donc, la fête du mimi-marché à Pigrou-Laclastre, avec toutes les années, on vous en a déjà parlé, le mimi-marché qui a lieu tous les vendredis à Pigrou. Bah, toutes les années, ils font une fête d'automne qui s'avère très sympa. Donc, il y a un marché de producteurs, bien sûr, de producteurs locaux, ouvert à tous. C'est à partir de 18h. Et donc, il y aura une chorale d'élèves de Revezelon, et ça sera pour les soutenir dans leur projet de voyage, parce que vous savez, vous connaissez maintenant les budgets de l'éducation nationale. Donc maintenant, bah, il faut payer pour que ces enfants puissent profiter de sorties pédagogiques, que ce soit là, c'est à Marseille, mais il y a aussi un autre projet de voyage en Italie. Et donc, permettre à tous les élèves de participer, parce que tous les parents ne peuvent pas débourser tous les frais inhérents, eh bien voilà, il y a des petits événements qui sont organisés comme ça. Donc le Mimi Marché a offert aux élèves de la chorale de Revezon de venir chanter. Ça se passe sur la place centrale de Pigrou-Laclastre et c'est demain soir, donc à partir de 18h, marché et puis ensuite chorale, musique tranquille. Il y aura à manger et à boire. Donc, venez. Je vous dis juste que en même temps, vous pouvez faire les deux. Hein, si vous êtes fan de rock, vous savez peut-être qu'il y a Power Solo, le groupe de rock Power Solo, qui va passer à Gigor aussi vendredi soir. Mais c'est possible de passer au mini-marché, à la fête du mini-marché avant, et après de monter, s'estourbir les oreilles et remuer son corps à Gigor et Lezeron, Gigor électrique. Hein. Voilà, donc je continue et ça c'est encore le lendemain, donc samedi 4 octobre, à Pigrou-Laclastre et cette fois à la Poule à Facettes dont on a déjà parlé. Eh bien c'est le salon des vignerons qui vous attend pour sa troisième édition, un rendez-vous qui éveille les papilles. Donc ça c'est de 11h à 19h, ouverture des portes à 11h. Et c'est plein, il y aura 22 vignerons qui présenteront leurs produits et que vous pourrez bien sûr déguster et acheter si la dégustation vous éveille les papilles. Il y aura une conférence gesticulée à 14h30. Il y aura une tombola qui va être tirée en fin d'après-midi à 17h30. De 18h à 20h, un apéro mix avec les Louves du Groove, un collectif de montagne qui envoie du son. Et puis à 20h, un concert de Parcours Santé, qui est un trio popcore punk qui nous embarque sur la piste. Parcours Santé, on en parlait tout à l'heure avec Antoine Chao, la chanteuse, et ben c'est Cécile Jarsaillon, ex-chanteuse des Suprêmes d'Inde. Voilà. Et vous pouvez même aller écouter sur Internet avant. Je trouve ça très, très sympa.
Voilà, et puis simplement pour le Salon des Vigneronnes, l'entrée est de 5 euros et plus 3 euros pour la consigne ou achat du verre de dégustation. Il faudra avoir votre verre pour déguster sur les stands. Donc voilà, Salon des Vigneronnes, ça c'est samedi prochain, samedi 4 octobre. Mais le même soir, il y a aussi autre chose, donc vous pourrez aussi choisir ou faire les deux comme vous voulez. Si vous avez vraiment la pêche, après avoir dégusté du vin, vous pouvez aussi, modérément bien sûr, vous pourrez aussi aller à la Baume Cornillane. La Baume Cornillane, vous savez peut-être ou vous ne savez pas que...

0: passe à la semaine suivante avec les 80 ans de la Sécu. La CGT fête les 80 ans de la Sécu. Ça sera à Savas, en Ardèche, au domaine des Roches. C'est samedi 11 octobre. Alors, je vous passe sur le fait de pourquoi fêter les 80 ans de la Sécurité sociale. Je pense que si vous écoutez Libertaria, vous êtes un petit peu au fait du rôle vital de la Sécurité sociale dans le fait de garantir l'accès aux soins, aux allocations familiales, aux retraites, à la protection contre les accidents du travail, à l'autonomie et sans distinction de richesse. Participer selon ses moyens, recevoir selon ses besoins. Moi, je trouve que c'est bien résumé. Donc, 80 ans de la Sécu, ça se fête. Et ça sera le samedi 11 octobre au domaine des Roches à Savas. En même temps, ça sera les 130 ans de la CGT aussi. Donc, ça se fête aussi. Hein. Donc, il y a de quoi fêter. Et puis, pour savoir, c'est toute la journée. Il y a des animations toute la journée. Et le soir, il y aura Greg, DJ CGT bien connu, puisque c'est le DJ de la fête de l'UMA à Paris. Donc, rendez-vous compte. Voilà, ça sera pour le samedi 11 octobre. Qu'est-ce que j'ai après ? Ah oui, j'ai un spectacle. Ça, c'est une dernière minute. Donc, le temps que je retrouve l'info, eh bien, c'est un spectacle à Cré Actif, à Cré, bien sûr. Et c'est mardi 14 octobre à 19h30 à Cré Actif. C'est un spectacle à partir de 15 ans. Et c'est un spectacle qui s'appelle « C'est un peu compliqué d'être l'origine du monde ». Donc voilà, c'est, c'est l'histoire d'une femme. Même si toutes les histoires de femmes sont singulières, il y a quelque chose d'universel dans nos histoires. Chaque accouchement est unique et en même temps, celles qui sont passées par là ont tout un point commun, celui d'avoir donné la vie. Alors, elle est là, cette jeune femme, enfin ces deux jeunes femmes comédiennes, qui racontent la merveilleuse et chaotique aventure qu'est la maternité. Elle dresse des portraits des angoisses, des colères, des contradictions de la femme qui cherche un sens et sa place. Dans une succession de tableaux crus, une multitude de personnages du corps médical en passant par l'entourage ou l'employeur, à la fois acerbes, drôles et exagérément vrais, se relayent pour accompagner la jeune femme dans cette aventure. Donc, mardi 14 octobre, 19h30, à Cré Actif, qu'on se le dise. Et puis, pour finir cet agenda, eh bien, le 18 octobre, ça sera la fête de la récup. Et ça, c'est l'or d'ébène et la chignole. Donc ça aussi, c'est toute l'après-midi. Voilà. Toute l'après-midi, la fête de la récup, de la réparation et du recyclage. Samedi 18 octobre 2025, à l'or d'ébène et à la chignole, avec des stands d'infos, des ateliers, des jeux, réparation de vélo, buvette, cantine. Il y aura des spectacles et des concerts voilà, l'après-midi et le soir. Donc, n'hésitez pas. Ça, c'est local et c'est à Cré. Bon, c'est déjà pas mal pour le mois d'octobre. Je vous laisse vous divertir et résister. En parlant de résister, je voulais juste signaler que peut-être que vous aviez lu à l'époque, en 2010, le fameux bouquin, le petit, tout petit bouquin de Stéphane Hessel, qui est décédé depuis, de « Indignez-vous ». Eh bien, simplement pour signaler qu'il a été réédité dernièrement, là, et avec une préface de Salomé Sacquet, qui, elle, a fait aussi un petit opus qui s'appelle « Résister », principalement journaliste, hein, Salomé Sacquet, qui est principalement axé sur l'extrême droite. Donc, n'hésitez pas à bouquiner aussi entre deux sorties. Voilà, je voulais aussi vous parler du bouquin « Les hommes et le féminisme », mais je pense que je vous en parlerai le mois prochain, parce que je pense qu'on va peut-être et sûrement parler le mois prochain de féminisme et de violences faites aux femmes. C'est dans les cartons, vous voyez, on a des projets, on a fait une bonne rentrée. Ça va, Jay, on va pouvoir laisser les auditeurs démarrer la saison, quoi.
1: Oui.
0: Oui. Eh bien, je vous dis à bientôt, je vous dis au 5 novembre, qui sera le premier mercredi du mois de novembre, comme d'habitude, dans Libertaria. Ce sera maintenant à 19h, comme à l'accoutumée, et retransmission le samedi suivant à 13h. Bon mois d'octobre, éclatez-vous, restez conscients et résistez.

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